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Voici Claudette.

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2: Bélier, le grand amour vous tourne autour. Ne refusez pas les évidences et acceptez les petites parcelles de bonheur qui s'offrent à vous. Taureau, le climat est au beau fixe côté travail et vous vous exprimez au lieu de ruminer. Mercure vous donne les mots justes afin de sortir d'une situation frustrante. Gémeaux, vous aimez vous entourer d'objets familiers qui vous mettent en contact avec des expériences positives du passé et le souvenir du bon vieux temps. Cancer, les amis sont importants pour vous. Vous leur prêtez une attention particulière et dispensez des conseils avisés et justes. Lion, la passion vous conduit là où vous souhaitez aller. En passant par des chemins de traverse, des imprévus heureux jalonnent votre parcours amoureux. Vierge, quelques défis passent par une certaine jalousie qui met votre couple à l'épreuve, mais vous bravez la tempête et vous en sortez grandi. Balance, côté cœur, une tension cachée ou un problème refoulé refait surface. Évitez que Pluton ne déterre la hache de guerre, laissez plutôt la passion prendre le dessus. Scorpion, vous avancez main dans la main vers un avenir commun. Les astres sont des accompagnateurs bienveillants qui valident votre nouveau choix amoureux. Sagittaire, il est inutile de ressasser vos petites angoisses du matin. Vous ne feriez que leur donner du ressort et de l'importance. Vivez le moment présent. Capricorne, votre envie d'entendre ce que l'on a à vous dire est aussi hermétique qu'un sachet en plastique noué à son ouverture. Faites preuve d'adaptation et de complaisance. Verseau, si des décisions communes restent en suspens, la conjoncture est favorable à un déménagement ou un changement de vie. Poisson, larguez les amarres qui vous brident et cessez de penser que vos envies restent enfermées dans la case des rêves inaccessibles.
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1: Bélier, le grand amour vous tourne autour. Ne refusez pas les évidences et acceptez les petites parcelles de bonheur qui s'offrent à vous. Taureau, le climat est au beau fixe côté travail et vous vous exprimez au lieu de ruminer. Mercure vous donne les mots justes afin de sortir d'une situation frustrante. Gémeaux, vous aimez vous entourer d'objets familiers qui vous mettent en contact avec des expériences positives du passé et le souvenir du bon vieux temps. Cancer, les amis sont importants pour vous. Vous leur prêtez une attention particulière et dispensez des conseils avisés et justes. Lion, la passion vous conduit là où vous souhaitez aller. En passant par des chemins de traverse, des imprévus heureux jalonnent votre parcours amoureux. Vierge, quelques défis passent par une certaine jalousie qui met votre couple à l'épreuve, mais vous bravez la tempête et vous en sortez grandi. Balance, côté cœur, une tension cachée ou un problème refoulé refait surface. Évitez que Pluton ne déterre la hache de guerre, laissez plutôt la passion prendre le dessus. Scorpion, vous avancez main dans la main vers un avenir commun. Les astres sont des accompagnateurs bienveillants qui valident votre nouveau choix amoureux. Sagittaire, il est inutile de ressasser vos petites angoisses du matin. Vous ne feriez que leur donner du ressort et de l'importance. Vivez le moment présent. Capricorne, votre envie d'entendre ce que l'on a à vous dire est aussi hermétique qu'un sachet en plastique noué à son ouverture. Faites preuve d'adaptation et de complaisance. Verseau, si des décisions communes restent en suspens, la conjoncture est favorable à un déménagement ou un changement de vie. Poisson, larguez les amarres qui vous brident et cessez de penser que vos envies restent enfermées dans la case des rêves inaccessibles.
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1: Bélier, le grand amour vous tourne autour. Ne refusez pas les évidences et acceptez les petites parcelles de bonheur qui s'offrent à vous.
2: Taureau, le climat est au beau fixe côté travail et vous vous exprimez au lieu de ruminer.
3: Mercure vous donne les mots justes afin de sortir d'une situation frustrante.
4: Gémeaux, vous aimez vous entourer d'objets familiers qui vous mettent en contact avec des expériences positives du passé et le souvenir du bon vieux temps.
5: Cancer, les amis sont importants pour vous. Vous leur prêtez une attention particulière et dispensez des conseils avisés et justes.
6: Lion, la passion vous conduit là où vous souhaitez aller, en passant par des chemins de traverse, des imprévus heureux jalonnent votre parcours amoureux.
7: Vierge, quelques défis passent par une certaine jalousie qui met votre couple à l'épreuve, mais vous bravez la tempête et vous en sortez grandi.
8: Balance, côté cœur, une tension cachée ou un problème refoulé refait surface.
9: Évitez que Pluton ne déterre la hache de guerre, laissez plutôt la passion prendre le dessus.
10: Scorpion, vous avancez main dans la main vers un avenir commun.
11: Les astres sont des accompagnateurs bienveillants qui valident votre nouveau choix amoureux.
12: Sagittaire, il est inutile de ressasser vos petites angoisses du matin.
13: Vous ne feriez que leur donner du ressort et de l'importance.
14: Vivez le moment présent.
15: Capricorne, votre envie d'entendre ce que l'on a à vous dire est aussi hermétique qu'un sachet en plastique noué à son ouverture.
16: Faites preuve d'adaptation et de complaisance.
17: Verseau, si des décisions communes restent en suspens, la conjoncture est favorable à un déménagement ou un changement de vie.
18: Poissons, larguez les amarres qui vous brident et cessez de penser que vos envies restent enfermées dans la case des rêves inaccessibles.
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2: Bélier, le grand amour vous tourne autour. Ne refusez pas les évidences et acceptez les petites parcelles de bonheur qui s'offrent à vous. Taureau, le climat est au beau fixe côté travail et vous vous exprimez au lieu de ruminer. Mercure vous donne les mots justes afin de sortir d'une situation frustrante. Gémeaux, vous aimez vous entourer d'objets familiers qui vous mettent en contact avec des expériences positives du passé et le souvenir du bon vieux temps. Cancer, les amis sont importants pour vous. Vous leur prêtez une attention particulière et dispensez des conseils avisés et justes. Lion, la passion vous conduit là où vous souhaitez aller. En passant par des chemins de traverse, des imprévus heureux jalonnent votre parcours amoureux. Vierge, quelques défis passent par une certaine

0: certaine jalousie qui met votre couple à l'épreuve. Mais vous bravez la tempête et vous en sortez grandi. Balance. Côté cœur, une tension cachée ou un problème refoulé refait surface. Évitez que Pluton ne déterre la hache de guerre. Laissez plutôt la passion prendre le dessus. Scorpion. Vous avancez main dans la main vers un avenir commun. Les astres sont des accompagnateurs bienveillants qui valident votre nouveau choix amoureux. Sagittaire, il est inutile de ressasser vos petites angoisses du matin, vous ne feriez que leur donner du ressort et de l'importance. Vivez le moment présent. Capricorne, votre envie d'entendre ce que l'on a à vous dire est aussi hermétique qu'un sachet en plastique noué à son ouverture. Faites preuve d'adaptation et de complaisance. Verseau, si des décisions communes restent en suspens, la conjoncture est favorable à un déménagement ou un changement de vie. Poisson, larguez les amarres qui vous brident et cessez de penser que vos envies restent enfermées dans la case des rêves inaccessibles.
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Bonsoir mesdames, bonsoir mesdemoiselles, bonsoir messieurs, bienvenue, bienvenue sur le plateau de Parlez-moi d'avenir, une nouvelle émission qui commence, et bien sûr avec vous jusqu'à 22h. Profitez d'appeler, enfin quand je dis profitez, prenez le temps d'appeler notre numéro 0900 901 993. Nous sommes là pour vous. Je vais mettre un peu la clim, il fait chaud dans ce studio. Voilà. Fonctionne pas. Bon, ben voilà, paf. Vous voyez, c'est du direct, hein, c'est du direct. Alors, c'est, je vous mens pas, voilà. Peut-être, bon, on verra tout à l'heure. Alors, je disais donc, oui, il fait pas mal lourd aujourd'hui, hein, donc il fait pas, voilà, on a des températures qui montent, qui descendent. On ne sait très bien plus, ah voilà, ça fonctionne, j'ai entendu le bip bip. Donc voilà, donc ça va, il va faire un petit peu plus froid, je prends un petit peu chaud. Voilà, donc nous sommes là pour, vous voyez, on ne triche pas, c'est du direct, et les questions et les réponses, enfin questions et réponses que vous allez nous faire, c'est du direct. Comme disait quelqu'un de, qui a travaillé parmi nous, on travaille il y a longtemps, on travaille sans filet, donc parce que beaucoup de gens, enfin beaucoup, pas beaucoup, mais il y a des gens qui nous disaient, ah mais c'est pré-enregistré, vous savez à quoi vous attendre comme question. Pas du tout, pas du tout. Nous, on ne sait pas ce qui va nous arriver. On ne sait pas les questions qu'on va nous poser. On ne sait pas ce que va nous dire les cartes. Ce n'est pas du on ne triche pas. On y va du tac au tac avec la réponse et avec le ressenti. Hein. Donc c'est pas du, comme certains pensent, je suis très franc. Je sais qu'il y a des émissions qui sont préparées, où les gens qui vont téléphoner, on les a déjà appelés avant, où ils les ont appelés avant, ils ont posé telle question, qu'est-ce que vous avez ? Puis comme ça, ils disent, ah, vous avez fait ceci, puis les gens disent, waouh, c'est magnifique, il a trouvé, ou elle a trouvé. Mais il y a de la tricherie là-dedans, c'est vrai. Alors, pas partout, moi, attention. Et je ne vais accuser personne, mais c'était une célèbre, on va dire, émission de radio qui parlait de voyance et surtout numérologie. Et moi, j'ai découvert qu'ils trichaient, voilà. Et je peux vous en parler parce que je n'ai pas participé à ça, mais j'ai participé en tant que client. J'ai une fois téléphoné pour dire, ah ben j'aimerais, je n'ai pas dit que je faisais de la voyance, j'ai dit j'aimerais bien pouvoir poser une question en numérologie. Et en fait, une personne m'a appelé avant, m'a posé 1000 questions. Et quand j'ai appelé, bien sûr, il savait tout. Il m'avait posé les questions. Ah, mais vous avez ça. Ah, mais vous avez un magasin. Ah, mais puis ça ne va pas très bien. Puis les gens qui écoutent, waouh, mais la personne, elle est forte. Mais en fait, si on a fait les choses effectivement en amont pour découvrir les choses, puis après en direct, on les dit, les gens sont éberlués. Mais ça, ce n'est pas ce qui se passe ici. C'est vraiment du direct. Vous appelez, on répond. On n'a pas la prétention d'avoir la réponse juste ou à 110% exact, mais on essaie de s'en approcher le plus possible. Et ces questions, elles peuvent concerner tous les domaines, bien sûr, tous les domaines, à part trois petits domaines, enfin deux et demi, je vais dire, parce que la santé, on parle quand même d'énergie, on parle de choses qui vont peut-être pas, si ça va aller mieux, etc. Mais on ne peut pas parler ni de maladie. Est-ce que j'ai telle maladie? On ne peut pas répondre. Est-ce que je dois prendre ou ne pas prendre tel médicament? On ne peut pas répondre. Nous ne sommes ni médecins, ni pharmaciens. Et là, donc, on vous laisse voir les gens compétents, vos médecins, vos pharmaciens, vos chirurgiens, pour répondre à ces questions. Ce que je fais moi-même, hein. Voilà. Aujourd'hui, j'étais, peut-être qu'il écoute, j'ai été voir mon médecin, il sait que ce que je fais, il me dit qu'il me regarde des fois à la télé, coucou, bonjour, comment ça va? Voilà. Donc voilà. Donc chacun son métier. Donc voilà, donc c'est vrai que voilà, un médecin ou une médecin, il y a des hommes, des femmes, ils font leur travail avec conscience le mieux possible. Je fais aussi le mien le mieux possible avec ma conscience. Je pense que personne n'est à l'abri d'une erreur. Tout le monde, même nos médecins, tout le monde, l'erreur est humaine, nous ne sommes que des humains. Donc c'est pour ça qu'on va tâcher dans cette émission de vous apporter des réponses, des voies, des chemins, peut-être pour pouvoir progresser, peut-être vous sortir d'une situation délicate, peut-être passer à autre chose. Des fois, voilà, vous aimez une personne, mais ça ne va plus. Les cartes ou le ressenti va dire, passer à autre chose, c'est fini. De toute façon, des fois, ça dit, ça ne reviendra pas, donc ça ne sert à rien d'insister. Mais malgré cela, même si on dit ça,
vous n'êtes pas obligé de suivre cette voie, dire mais Bruno X, Y, Z m'a dit d'arrêter, mais moi j'ai envie de continuer. Eh bien, continuez, c'est votre libre choix. C'est pas parce qu'on vous dit arrêter qu'il faut arrêter, et c'est pas parce qu'on vous dit continuer qu'il faut continuer. Nous, on va vous dire notre sentiment, notre ressenti. Quel est le ressenti? Qu'est-ce que disent les cas? Mais vous êtes libre de suivre ce qu'on vous dit ou pas, c'est sûr. Et ça, je vous invite vraiment enfin, chacun agit différemment, mais agir avec son libre choix. Vous n'êtes pas obligé d'écouter, vous pouvez dire, bon, ben, il dit ça ou elle dit ça, parce qu'on a aussi des femmes chez nous. Mais moi, j'ai quand même envie d'essayer encore, j'ai envie de lutter pour ça. Voilà, bon, ben, allez-y, pas de souci, pas de problème. Voilà, donc on ne dit pas qu'on a la science infuse et la réponse, comme je disais, à 110%, mais on va essayer de vous aider. Nous, notre ressenti, s'il dit bah, ça ne va pas très bien aller, bon, on va vous le dire. Après, si vous voulez continuer. Après, il ne faut pas non plus vous les dire, ah oui, vous me l'aviez dit d'arrêter, puis j'ai voulu continuer, puis je me suis cassé la figure. Ben voilà, c'est ce qu'on appelle l'expérience, hein, donc, ou les expériences. Donc allez-y, il faut faire vos propres expériences. Moi, je trouve que c'est ce qu'il y a de mieux dans la vie. Faire ses propres expériences, mais ça n'empêche pas d'écouter différents sons de cloche. Et puis, ça aussi, vous pouvez appeler plusieurs voyants. Dis bon, attends, lui m'a dit ça, elle m'a dit ça, elle m'a dit ça. Alors, le conseil, n'en appelez pas 15, parce que sur 15, alors vous allez me dire pourquoi, il y en a 13 qui vont vous dire une chose, la majorité des gens qu'on ressent les mêmes choses, puis il y en a deux qui peut-être sont dans un mauvais jour, parce qu'ils sont peut-être bons, c'est pas une question de ça, mais des fois on est peut-être moins bien, puis qui vont dire, ah non, moi je dirais plutôt ça. Vous allez écouter quoi? Les 13 ou les deux? Donc l'autre conseil, 2, 3 maximum, ne consultez pas 5, 6, 7, 8 voyants médiums, parce que ça va vous emmêler encore plus de votre choix, vous ne saurez plus quoi faire. Ce n'est pas un très très bon conseil que de faire ça. Après, là aussi, hein, si vous voulez en consulter 25, 30, libre à vous, ça c'est votre choix, c'est vous qui payez, hein, donc libre choix. Alors je ne devrais pas dire ça, mais je le dis parce que c'est votre problème. Moi, voilà. Et puis quand vous avez ces différents 2-3 sons de cloche, eh bien vous regardez ce que vous faites. Alors, si vous voulez nous atteindre, comme je venais de le dire sur ces bonnes paroles, 0901-901-993, le 1 pour être avec moi, le 2 pour être avec nos amis que vous voyez en bas de votre écran, le 3. Si vous ne voulez pas choisir, vous faites le 3. Voilà, donc vous voulez participer à cette émission, eh bien faites le 0901-901-993, le 1 pour être avec moi, le 2 et le 3, comme je viens de le dire, mais vous pouvez aussi participer à travers le concours. J'ai plus de voix, ça commence. 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Si vous dites, comme je connais plein de gens qui disent, oh, pff, moi je ne participe pas, de toute façon, je n'ai jamais de chance, je ne gagne jamais. Donc c'est clair que s'ils ne participent pas, ils ne gagneront jamais. Donc il faut participer et je vous assure, vous aurez la chance d'être tiré, j'en suis sûr. 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
Donc là, vous mettez votre prénom et un numéro de téléphone où l'on puisse vous joindre facilement. Voilà. Donc soit sur une feuille de papier, soit sur une carte postale. Mais voyez, en haut à droite, vous devez affranchir, sinon, comme toute lettre, comme tout courrier. Si vous ne l'affranchissez pas, ça ne nous arrivera pas. 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Donc ça sera la même chose que les 1 franc. Pour l'inscription par téléphone. Je tiens à préciser ça, parce que j'ai eu une fois une remarque à l'arrière, on m'a dit « Ouais, mais c'est dégueulasse, les SMS, 1 franc !» Quand vous mettez un timbre sur une carte postale, vous payez combien ? 1,10 francs, 1,20 francs. C'est la même chose. Les 1 franc que coûtent les SMS, c'est que pour le transport de votre SMS, de votre portable à notre système, ça coûte 1 franc. Il n'y a rien pour nous, c'est pas nous qui... Des fois, les gens disent, ah, vous en mettez plein les poches. Je sais que des fois, à l'arrière, on me dit, parle pas de ça, mais moi, ça m'énerve un petit peu. Et j'aime mettre les choses sur le tas et sur le tapis pour expliquer. Ici, on se met rien du tout dans les poches, c'est 1 franc, c'est pour le pourvoyeur de ligne, de la compagnie téléphonique qui prend cet SMS et nous l'envoie. Eh bien, ça coûte 1 franc. On gagne rien, on perd rien. Mais on gagne rien. Donc c'est zéro pour nous. Voilà. C'est le provider. Donc je ne vais pas citer la compagnie téléphonique avec laquelle nous sommes. Vous savez lesquelles il y a en Suisse. Il y en a plusieurs. Eh bien, eux, ils prennent 1 franc le SMS. Voilà. Point final, sujet clos. Donc, allez-y, ça ne coûte rien. Franchement, 1 franc, ça coûte même moins cher, parce qu'un timbre vous coûtera 1,10 francs, 1,20 francs, vous devez aller à la poste, vous devez le mettre dans une boîte aux lettres, ça mettra 3-4 jours à arriver. Le SMS, clac, c'est immédiat. Vous pouvez le faire maintenant. À l'arrière, la personne qui est au téléphone, si vous inscrivez maintenant, par exemple, tout de suite, peut-être vous passez déjà dans quelques minutes ou dans un petit moment, il va recevoir cet SMS, et si tout d'un coup, pendant l'émission, on a besoin de quelqu'un, ben peut-être vous serez tiré au sort. Profitez, c'est 1 franc pour une consultation, c'est vraiment pas la mer à boire. Voilà. Alors, ça c'est pour le SMS, nous avons aussi, vous savez, un site internet, je vais y arriver, un site internet qui est 3fw.je vais prendre un petit cachot par la gorge, je sens que ça coince.

Alors, oui, c'est du direct. Hein. Normalement, à la télé, ça se fait pas de manger, de boire. Pff, l'horreur. Nous, ici, on est entre nous, hein, voilà, franchement. Je ne vais pas dire à la production, stop, mettez une pub, je vais boire. Pff. J'ai à boire, j'ai une petite pastille pour la gorge, parce que souvent vous savez que j'ai des soucis de gorge, à force de parler, donc voilà, je la prends, ouais, c'est un petit truc pour la gorge, vous la voyez pas, elle est au fond de ma joue, elle se défait, puis elle va détendre ma gorge pour la suite de l'émission. Alors, comme je disais, nous avons un site internet, www.parlez-moi-d'avenir.tv ou .shop, allez-y, allez voir ce qui se passe sur ce site. C'est très très très bien, il y a plein de choses et sur ce site, eh bien, il y aura les consultants comme moi à l'arrière, ceux qui sont présents, ceux qui sont absents, vous pouvez tout voir. Il y a des replays, c'est-à-dire vous pouvez aller voir une ancienne émission en cherchant la date. Vous pouvez aller voir la boutique, le shop. On a d'ailleurs deux nouveaux articles, je vous en parlerai tout à l'heure. On a deux nouveautés dans notre boutique, je vous en parlerai dès qu'on aura un petit moment. Et nous avons aussi les cartes prépayées, vite fait avant qu'on reçoive un appel, parce que souvent c'est par là que ça arrive. Eh bien, les cartes prépayées, c'est des cartes qui vous permettent d'avoir des minutes moins chères que ce qui est annoncé au bas de votre écran. Ça va de 3,50 à 3 francs. Si vous prenez 10 minutes, donc vous ne pouvez pas prendre moins que 10 minutes, si vous prenez moins que 10 minutes, ça sera au prix qui est indiqué en bas de votre écran. Si vous prenez 7, 8, y a pas, vous ne pouvez pas. Mais si vous avez juste une conversation de 7 minutes, prenez une carte de 10 minutes et puis vous utilisez 7 et vous en restera 3, c'est plus avantageux. Enfin bon, à vous de voir. Donc vous prenez 10 minutes, ça vous coûtera 3,50 francs. Et plus vous prendrez une minute, moins cher vous coûtera l'appel, donc 3,40, 3,30, 3,20. Et pour arriver à 120 minutes, que vous pourrez répartir comme bon vous semble petit à petit. Il n'y a pas de carte d'expiration, de date d'expiration de la carte. Et vous aurez 120 minutes à répartir et ces 120 minutes ne vous coûteront plus que 3 francs la minute, c'est le prix le plus bas. Voilà. Si vous n'avez pas de possibilité, alors comment payer ou comment acquérir ces minutes? Eh bien, en allant sur le site, deux façons. Vous pouvez, avec une carte de crédit, ça va vous demander, alors tout est protégé, je sais qu'en ce moment on parle de beaucoup de phishing, d'hameçonnage, de choses, notre système. Alors le risque zéro n'existe pas, hein, mais à 99,9% c'est protégé, vous ne risquez rien. C'est comme que lorsque vous allez dans un magasin, je ne vais pas citer des noms, vous dites « Ah ben tiens, je m'achète une belle chemise, paf, vous payez avec votre carte de crédit, boum, c'est débité, ça va au magasin, ça ne va pas ailleurs, ça viendra chez nous, ne vous inquiétez pas. » Parce que des fois, j'ai aussi entendu « Oui, mais payez par carte de crédit sur le site, il est protégé, il n'y a aucun risque, mais… » On ne sait jamais si un hacker sera. Mais je vous dis 99,9%. Donc c'est vraiment très, très, très. Franchement, depuis que je suis là, je n'ai jamais entendu. Alors, s'il y a eu quelque chose, on ne me l'a pas dit. Mais on ne m'a jamais dit il y a eu des problèmes, on a été hacké ou bien on nous a piraté. Pas du tout. Donc voilà. Donc vous ne risquez rien. Donc payez avec votre carte de crédit les yeux fermés. Enfin, ouvrez un œil quand même pour voir ce que vous faites. Parce que vous allez taper n'importe quoi. Et puis vous payez, dès que le paiement est accepté, comme quand on paye avec une carte sur un de ces appareils, où ça dit OK, où il y a un vu, eh bien, vous recevrez un code à 5 chiffres que vous appliquerez en appelant un autre numéro de téléphone qui est exprès pour les cartes prépayées. Et à partir de là, ça vous dira appuyez sur 1, appuyez sur 2 ou appuyez sur 3. Le 1 ne fonctionnant que lorsque l'émission est en cours pendant le direct. Hein, sinon, il y a le 2 et le 3 pendant le reste de la journée. Voilà. Donc ça, vous pouvez le faire comme ça. Vous pouvez aussi, comme j'allais le dire tout à l'heure, vous pouvez aussi, si vous n'avez pas de téléphone portable ou que vous n'utilisez pas de carte de crédit ou que vous n'avez pas Internet, eh bien, vous pouvez, téléphone portable, vous pouvez aussi faire depuis votre ordinateur, mais vous pouvez aussi téléphoner au numéro que vous voyez en bas de votre écran, enfin à droite, 021-694-2400. Attention, pendant les heures de bureau, si vous téléphonez maintenant, au bureau, il n'y a personne. C'est un répondeur qui va vous dire bonjour de TVM3, hein, qu'est-ce que. Puis vous laissez, j'aimerais une carte prépaye ou tel objet de la boutique et ça enregistrera et on vous rappellera. Donc vous pouvez faire la même chose par téléphone, mais attention aux heures de bureau. Eh bien, tout de suite, je le sentais arriver, on va tout de suite prendre le premier numéro ou la première personne qui nous appelle.

0: Oui, bonsoir madame, comment allez-vous?
1: Mais ça va et vous, Bruno?
0: Mais ça va très très très bien. Moi, quand il fait chaud ou qu'il commence à faire chaud, je vais toujours bien.
1: Ah, ouais, moi aussi. J'ai le moral qui remonte.
0: J'ai le
1: C'est
0: moral
1: fou,
0: qui
1: hein?
0: remonte. Ah non, c'est, non, ça c'est une autre chanson. Je
1: Ça
0: suis
1: va,
0: en train de noter le.
1: Dieu.
0: Vous avez donné une autre personne. Vous avez donné
1: Oui,
0: une autre personne.
1: je
0: Qu'est-ce que
1: t'ai
0: je peux faire
1: donné.
0: pour vous, ma chère? On peut dire votre prénom, hein, je crois, Dorian, hein, sauf erreur. Voilà. Dorian, dites-nous, qu'est-ce que je peux faire pour vous?
1: Bah vous savez que mon exposition de peinture est prête. Donc, on va le faire un mercredi après-midi au mois de juillet. Un mercredi après-midi, un mercredi soir, dans le mois de juillet. Est-ce qu'un mercredi, ça peut m'aller ou est-ce qu'il faut changer? Qu'est-ce que vous en pensez? Est-ce que
0: Ah,
1: vos
0: pour
1: cartes disent quelque
0: vous
1: chose?
0: vouliez voir pourquoi un mercredi comme ça? Parce que le lieu où vous voulez aller, c'est plus disponible le
1: C'est
0: mercredi.
1: toujours en bas. C'est toujours en bas, vous connaissez.
0: Oui.
1: Mais c'est ça, Mac, à dire, mais le mercredi, ça serait bien.
0: D'accord. Donc eux, ça
1: Donc,
0: les
1: voilà.
0: arrangera. Eux, ça les arrangera un mercredi, en fait, c'est ça que vous dites.
1: J'imagine, oui, j'imagine.
0: Je vais voir ce que me disent les cartes.
1: À part le 3, parce que c'est trop précis, ça serait tout de suite, mais
0: Oui.
1: j'aurais pas le temps.
0: Oui.
1: Mais après.
0: Un mercredi. Après, il est vrai que. Alors, c'est clair que si ce mercredi-là. Moi, je n'ai encore pas mes horaires de juillet. Si ce mercredi-là, je travaille comme aujourd'hui, on est mercredi, ben, je ne pourrais pas venir. Hein.
1: Non, tous les mercredis, vous travaillez?
0: Je ne sais pas. Je n'ai pas encore mon horaire de juillet.
1: Ah non, mais moi je peux pas, alors là je peux pas.
0: Non, mais attendez, je ne sais pas. Peut-être que je. Non, mais tous les. Alors, vous voyez, cette semaine, c'est un mercredi. Mais peut-être que la semaine prochaine, ça sera le mardi. Peut-être la semaine d'après, ça sera de nouveau le mercredi. Dans 3 semaines, ça sera peut-être le jeudi, le vendredi. Je ne sais jamais. Je ne saurais qu'en tout fin de mois, dans quelques jours. Certainement 1 ou 2 jours. Alors, on est encore un petit peu. Je pense entre le 29 et le 30, on aura notre horaire de juillet, puis à ce moment-là, je pourrais vous dire. Hein, mais si un mercredi soir, je ne travaille pas, ben je viendrai volontiers. Alors donnez-moi un chiffre entre 1 et 6, s'il vous plaît, déjà pour voir le mercredi si c'est bien.
1: Oui, le 3. Est-ce qu'on peut changer? Il n'y a pas de souci, à mon avis. Par le mardi.
0: Alors, oui, ça dit oui, simplement, il y a quand même un. Pas un petit, ben c'est comme tout, hein. Il y a des gens qui, lorsque le lendemain ils doivent travailler, ben ils sortent pas. Hein. Donc c'est clair que le mieux, ça serait peut-être un vendredi ou un samedi. Mais voilà, après peut-être que là où vous exposez, c'est plus compliqué de faire ça en week-end. Mais ça dit oui quand même. Hein. Mais en fait, c'est comme si ça disait. Il y aura peut-être un petit peu moins d'affluence, mais il y en aura quand même. Il y a quand même des gens, des amis, des gens que vous connaissez, moi, qu'on va venir. Mais voilà, peut-être pas autant qu'un vendredi ou un samedi ou un jeudi, vendredi, samedi. Voilà. Parce qu'on dit que maintenant, il y a les jeudredis, il y a aussi les vendredis, parce que les gens sortent plutôt en fin de semaine qu'au milieu de semaine. Mais, attention,
1: mais
0: j'ai
1: bon,
0: pas dit. J'ai pas.
1: C'est pas grave, parce que la dernière fois, c'était un mercredi et puis on a eu du monde. Hein.
0: Il y a eu du monde, absolument. Non, non, mais c'est pour dire, il y aura du monde, je vous l'ai dit, mais. Allez, je vous dis une bêtise. S'il doit y avoir 50 personnes, il n'y aura peut-être que 45. C'est pas bien. Ou 40,
1: ah,
0: c'est
1: oui,
0: pas bien grave. Il y aurait du monde quand même. Voilà. Mais parce que les cartes sont positives, oui. Et puis quelque part, il y a le pour et le contre, je disais peut-être des gens sortent moins la semaine. Il y a peut-être des gens aussi qui préfèrent sortir la semaine parce que le week-end, il y a trop de monde ou des choses comme ça. Donc ça compense un peu. Donc ça va. Ça dit oui. Alors, si vous voulez savoir l'horaire, alors après, vous faites ça que le soir ou bien vous commencez l'après-midi déjà?
1: 18-21 heures.
0: Ouais. Alors si c'est ça, si vous faites ça un mercredi que je travaille, 18-21 heures, je ne pourrais pas venir. Mais je vous tiendrai au courant, ma chère. Je vous tiens au courant.
1: Oui,
0: d'accord.
1: Oui.
0: D'accord. Dès que je
1: Mais
0: sais.
1: écoutez, je ne suis pas obligée de fixer ça maintenant.
0: Oui.
1: Si vous me dites le 29-30, je serai libre tel mercredi,
0: oui.
1: Et ben voilà.
0: Oui, après, il faut.
1: Ça sera
0: après,
1: parfait.
0: Ma chère Dorian, il ne faut pas faire ça par rapport à moi. Hein.
1: Mais comment ça?
0: Non. C'est gentil, mais si ma foi, si ce sera pour une autre fois, il ne faut pas regarder à moi. Hein. Donc c'est très gentil à vous, je sais qu'on se connaît.
1: Non, mais.
0: Et j'ai promis que je viendrai,
1: oui.
0: Mais faut pas. Si, supposez que.

0: que je travaille 3 mercredis au mois de juillet, ça va être compliqué. Alors peut-être que le quatrième, je serai libre, mais il ne faut pas attendre sur moi, c'est ça que je veux dire. Ouais. Je vous tiens au courant, je ne pense pas. Et puis aussi autre chose, au cas où vraiment je serais pris les mercredis, moi je peux aussi des fois un peu déplacer, de dire écoute, je peux
1: m'arranger. Vous pouvez dire n'importe quoi une fois exposé.
0: Non, mais ce que je veux dire, c'est que je peux aussi m'arranger. Ici, avec l'arrière, en disant, écoutez, des fois, vous avez peut-être vu, on échange avec des collègues qui ont un souci. Moi, ça m'est arrivé quand je suis tombé malade. J'ai dit, il faut me remplacer. Puis moi, j'ai remplacé un autre jour. Des fois, on fait des échanges. Donc, tout d'un coup, je peux aussi dire, écoutez, est-ce qu'on peut me remplacer tel mercredi? Je viendrai jeudi. Puis j'échange avec un ou une de mes collègues. Il n'y a pas de souci. On va trouver des arrangements. Ne vous inquiétez pas pour ça. Je sens qu'on va venir et qu'on va pouvoir se voir. Voilà, d'accord.
1: Okay. Mais ce qui se passe, c'est que ça va être la dernière, à mon avis. Hein. La dernière expo que je vais faire, parce que je vieillis quand même. Et c'est pas mal de boulot.
0: Dorian, il ne faut jamais dire la dernière. L'avant-dernière, il faut dire.
1: Ah, d'accord, l'avant-dernière.
0: Vous savez, c'est comme dans la guerre où il y en a qui disaient « je fume ma dernière cigarette », ça veut dire « oula, on va passer là-bas ». Faut jamais dire ça, faut dire « je fume l'avant-dernière » ou « je fais mon avant-dernière exposition voilà. ».
1: Ok. Ah, d'accord.
0: On m'annonce qu'il y a déjà... on me faisait même clignoter, je ne voyais rien. Il paraît qu'il y aurait déjà le planning sur mon téléphone. Alors, je ne l'ai pas vu encore. Si jamais on peut s'appeler à l'arrière plus tard, je peux pas en parler, je ne vais pas ouvrir mon téléphone ici, mais on regardera après, il n'y a pas de souci, d'accord ?
1: D'accord, ça marche.
0: Essayez de m'appeler... Vous arrivez à m'appeler après l'émission ?
1: Non, parce que ce soir, je suis complètement... crevé, je suis assez contente que je puisse vous parler tout de suite.
0: D'accord.
1: Parce que j'aime dormir, je suis tellement fatiguée.
0: D'accord, alors demain, il n'y a pas de souci, appelez-moi et puis on regardera ensemble. D'accord, on fait comme ça, il n'y a pas de souci. Puisqu'il paraît que j'ai déjà le planning, je n'avais pas vu. Alors, vous avez une question pour l'autre personne
1: Vous me dites qu'il y aura du monde et puis que... Non, j'aimerais savoir quand même si je vais vendre quelque chose, parce que c'est bien d'avoir du monde qui regarde, qui trouve que c'est bien, etc. Mais ça serait bien si je vendais un peu.
0: Mais comme c'est l'avant-dernière ou dernière, vous offrez pas les tableaux? Comment? Allô? Il y a quelqu'un?
1: Moi, il n'y a plus personne.
0: Ah, c'était pas cadeau. Vous savez, vous n'allez pas les emporter avec vous, hein, ça c'est sûr. Hein. Non, je plaisante.
1: Ça, c'est évident. Non,
0: mais je vous taquine.
1: Si vous emmenez votre fils avec lui, il y en a toujours un cadeau.
0: Non, mais je vous taquine. Alors, est-ce que vous allez avoir du succès, puis alors vendre quelque chose? L'argent, les cartes n'aiment pas toujours l'argent, mais on va dire, est-ce que vous allez avoir du succès? Donnez voir un chiffre entre 1 et 6, s'il vous plaît.
1: 4.
0: La dernière fois, vous en aviez vendu quelques-uns, quand même.
1: Oui.
0: D'accord.

0: Vous faites qu'un jour votre exposition ou bien il reste exposé quelques jours après?
1: Il reste exposé un mois.
0: D'accord. Parce qu'en fait, ce que... Ouais, attendez. 2, 3, 4... Ça, je ne sais pas, parce que moi j'étais venu un jour, ça arrive que des gens voient les choses quelques jours après ou qu'ils réfléchissent et qu'ils viennent finalement acheter telle ou telle chose, ça arrive?
1: Oui, ça arrive.
0: D'accord, je connais assez mal. Allez, vous aviez dit 3 ou 4? 4. Vous avez dit 4? 4, hein?
1: Comment, 3 ou 4?
0: Vous avez dit quel chiffre?
1: Ah oui, 4.
0: 4, ouais, alors c'est juste. Alors, c'est un petit peu ce que je vois dans le jeu. Vous aurez de la vente, vous aurez du succès, mais il y a aussi des choses qui vont venir par la suite dans les jours qui suivent, en fait. Hein. Les jours ou semaines qui suivent, on voit des choses qui... Ou des gens, voilà, comme j'ai dit, des gens qui viennent boire un verre, disent, ah, il est joli ce tableau, combien il est? Bon, bah, on verra. Puis peut-être après, les gens, vous savez, ils ressassent. Ah, mais il était quand même bien, puis ça va, il n'était pas si cher. Allez, on y retourne s'il est... Alors, on espère qu'il est encore là. Et vous aurez encore de la vente qui va venir s'ajouter par la suite. Mais le jour même, il y aura quand même quelques ventes, ça c'est sûr. Après, je ne peux pas vous dire exactement quoi. Vous en avez beaucoup à exposer, vous savez?
1: 27.
0: 27?
1: Oui.
0: Oh, vous avez bien travaillé alors. Hein?
1: Oui, j'ai bien travaillé. Je ne suis même pas sûr que je pourrais tous les mettre, mais c'est possible.
0: C'est vous qui avez un chat ou un chien, je ne sais plus.
1: Non, ni l'un ni l'autre.
0: Ah bon, d'accord. Non, parce que des fois, vous savez, on peint des tableaux, on met un pinceau à la queue du chat, puis il peint tout seul, vous savez.
1: Oulala, j'ai jamais fait ça.
0: Mais vous savez que j'ai vu ça, je crois que c'était avec un âne ou un cheval, je ne sais plus, puis ils vendaient les tableaux. Non, mais c'est incroyable. Bon, non, mais je plaisante, je vous taquine. Autre chose peut-être, ma chère Doriane.
1: Sur l'expo. Mais est-ce que vous pensez que c'est mieux si je fais une autre fois que ce mois de juillet?
0: Si ça serait mieux une autre fois?
1: Oui, en août, par exemple. Je ne sais pas, mais...
0: Parce que, une question qui me vient comme ça, parce que moi, voilà... Je suis pas féru de peinture, ni de Picasso, ni d'exposition. Ça m'a... Ben, vous savez, cette année, j'ai été visiter l'expo de Picasso. Vous avez été déjà à Barcelone?
1: Non, jamais. Non. Mais Barcelone, ça fait des années que je n'y vais plus.
0: Non, mais je ne sais pas si vous y aviez été plus avant comme ça. Moi, j'ai été cette année. Il y a une expo permanente qui est à Barcelone de Picasso. Et j'ai voulu aller la voir. C'est vrai qu'il y avait des choses... vraiment magnifique, hein, donc j'ai quand même été voir. Maintenant, m'extaser sur un... Alors, les gens qui connaissent vont dire qu'elle ignore, mais voilà, moi, le cubisme ou tout ça, c'est pas mon truc, j'ai un peu de peine à voilà, bref, c'est chacun son truc, j'aime mieux les choses, les natures, ou les natures mortes, ou les personnages, mais quand on fait un truc en cubisme avec des cubes, j'ai un peu de peine, mais bon... C'est moi, alors que ça vaut des millions, hein, certainement, mais bon, moi, je, voilà. Alors ce que je voulais dire, moi, c'est que, ce que je voulais arriver à dire, c'est que, par exemple, si vous faites cette expo le mercredi comme vous avez fait, et je dis comme ça, vous avez vendu, allez, en tout, avec les jours qui suivent, une quinzaine de tableaux, il vous en resterait 12. Est-ce que, même si vous en rajoutez encore 4-5, est-ce que ça ne serait pas bien de les remettre dans... Alors, je vous avais dit que c'est peut-être votre dernière ou avant-dernière exposition. Plutôt, est-ce que pourquoi pas en faire deux cette année?
1: Ah.
0: Une maintenant, enfin au mois de juillet. C'est vrai que le mois de juillet, la température est belle, les gens vont se mettre sur la terrasse, mais il y a aussi beaucoup de gens qui sont loin, qui sont en vacances aussi. Hein. Et peut-être que moi, ce que je ressens... Alors, c'est pas un truc que je vous dis comme ça, c'est quelque chose que je ressens, de reprendre le reste des tableaux que vous n'auriez pas vendus, les remettre, puis, quitte à en rajouter, parce que d'ici peut-être le mois de septembre, octobre, vous en aurez peut-être fait encore quelques-uns, en rajouter 4, 5, 6, 3, ce que vous aurez fait, et refaire une mini-exposition de quelques jours, ou peut-être moins courte qu'un mois, je ne sais pas. Mais moi, je referais, c'est ce que je ressens. Alors, je vais quand même demander aux cartes. Quand même demander aux cartes. Donnez voir un chiffre entre 1 et 6, s'il vous plaît.
1: 2.
0: Le 2. Est-ce que ça serait bien, ça ?

0: Oui, ça dit oui, mais sans plus, hein, vraiment. Donc, c'est, ça dit oui, vous pourriez encore vendre quelques-uns, mais vous ne vendrez pas la totalité. Bon, c'est clair, il y a des tableaux qui, des fois, sont plus difficiles à vendre que d'autres, effectivement, j'imagine.
1: Non, mais je ne vendrai jamais.
0: Ma chère Dorian, le reste des tableaux, vous les envoyez à Barcelone, qui les expose dans l'exposition à Picasso, on ne sait jamais.
1: Hein. Oui, absolument, hein, absolument.
0: C'est, on est d'accord.
1: Très, très bonne idée, excellente idée.
0: On est d'accord. Est-ce qu'il y a d'autres questions? J'ai vu qu'il y a une autre personne qui commence par P. Est-ce que vous avez une question pour elle?
1: Oui. Pardon.
0: Vous avez une personne. Oui.

0: Non, non. C'est ma soeur.
1: C'est votre soeur, ok.
0: Ma soeur, et puis elle commence à vieillir un peu. Quoi. Et puis j'aimerais bien savoir qu'est-ce que vous pensez de ses énergies.
1: D'accord. Elle vit où, elle? Ou elle est proche de vous ou elle est loin?
0: Elle est loin, elle est dans la banlieue parisienne, à Clamart.
1: Voilà, d'accord. Ouais, bon, elle a quand même...
0: Ouais.
1: Ah, mon Dieu, que je compte. 78. Elle a passé 90 ans.
0: Donc, ça va être cette année ou l'année prochaine. Parce...
1: Ouais, ouais. Alors, juste avant que je tire la question, parce que je, voilà, c'est, on parle de pas de vous, mais d'une autre personne, est-ce qu'elle a des soucis de santé en ce moment? Ou pas?
0: Pas forcément, mais bon, elle est pas bien. Elle a aussi la matière blanche dans sa tête, elle aussi.
1: D'accord, mais c'est marrant, je pensais pas à ça, mais j'allais dire, est-ce qu'elle a toute sa raison, ou est-ce que des fois elle perd, comme on dit, perd un peu la boule, ou pas la boule, mais des fois on perd les dates, ou on sait plus où on en est, est-ce qu'elle a un petit peu des absences, ou des choses comme ça?
0: Elle perd la mémoire, oui.
1: Donnez-moi un chiffre entre 1 et 6 pour votre sœur.
0: 4.
1: Elle est entourée, elle a du monde, elle a des enfants, un mari, ou un couple. Pardon ?
0: Non, elle n'a plus de mari. Son mari est décédé, mais elle a un fils encore qui est vers elle tous les jours.
1: D'accord.
0: Puis quand il n'est pas là, elle en a un deuxième, et puis un qui habite en Suisse aussi, qui quand quelqu'un part pour les vacances, c'est lui qui va.
1: Ah, d'accord. Donc elle est entourée.
0: Elle est entourée, oui.
1: Elle a des petits-enfants ?
0: Elle a même des arrières.
1: Pardon?
0: Elle a même des arrières.
1: Des arrières. Oh là, d'accord. D'accord, d'accord.
0: Je crois qu'elle en a deux.
1: Non, écoutez. Bon, ben, les petits problèmes, les problèmes qu'on peut avoir à cet âge-là, hein, c'est sûr. Hein, donc, c'est une erreur. Je vois pas, moi, je vois qu'elle s'accroche quand même pas mal, effectivement. Et puis, il y a quand même là un petit peu la carte par rapport à la famille, tout ça. C'est un petit peu une image comme quoi, ce que vous venez de dire, elle est entourée, elle s'accroche à ses enfants, ses petits-enfants, ben, ses arrière-petits-enfants. Mais on voit qu'elle est bien entourée pour l'instant. On voit une continuité. C'est vrai que je dirais que c'est peut-être 2023 ou 2024, il y a eu des petits bas, mais elle va reprendre. Hein. Donc non, ça va aller. C'est un petit peu le moral des fois. Okay. Je pense que comme beaucoup de gens, quand on vieillit, quand on se dit, oh là là, on ne peut plus faire ci, on ne peut plus faire ça, on ne peut plus partir, on ne peut plus ceci, cela, elle a des fois un petit peu, je ressens le moral un petit peu bas, mais bon, qu'est-ce que vous voulez, c'est comme ça.
0: Bah,
1: c'est
0: oui.
1: Ouais. Mais ouais. À part ça, je ne vois rien de grave, ni de physiologique, ni quoi que ce soit. Est-ce qu'elle a subi une intervention, quelque chose comme ça, dans ces dernières années?
0: Non, je crois pas. Non. Elle a un genou qui va pas très bien, donc elle aurait pu le faire opérer, puis maintenant...
1: Ils veulent plus trop l'opérer, maintenant?
0: Ah, je sais pas, non, elle veut plus. Surtout elle qui veut plus.
1: Ouais, ouais. Parce qu'effectivement, il y avait la carte de l'opération, mais qui était dans la dernière carte. Je pense que c'est en dernier ressort. Mais voilà, c'est peut-être que là, il peut arriver des blocages par rapport à ça dans les deux, trois prochaines années. Donc, est-ce qu'il faudra faire quelque chose? Voilà. Mais c'est pas dans la... Je vous dis ça, mais c'est pas dans l'actualité. Donc, c'est quelque chose qui éventuellement peut venir dans une année ou deux. Parce que ça risquerait de coincer un petit peu plus de ce côté-là. C'est le seul truc que je vois pour l'instant. Voilà.
0: Okay. Parfait.
1: Autre chose encore? On a fait le tour? Ou est-ce que vous avez-vous besoin de quelque chose?
0: Ah oui, ma voiture. J'ai un ami qui était marié avec une amie à moi. On était assez proches.
1: Oui.
0: Et elle est décédée au début de cette année.
1: Elle est?
0: Elle est décédée au début de cette année.
1: Elle est décédée, d'accord, ok.
0: Ouais, 60 ans. Et puis, ma voiture a été cassée parce que je l'ai prêtée à quelqu'un. Et puis, quand j'ai dit ça à son mari, à Fabrice, je lui ai dit, ma voiture est cassée. Il m'a dit, est-ce que tu veux celle de Sacha, de Katia?
1: Hein?

0: dis, ben, écoute, volontiers. Ben, il n'y a pas de raison. Oui, je veux bien. Et puis, il n'est pas encore héritier totalement.
1: D'accord.
0: Est-ce que vous pensez que ça peut venir? Parce que moi, je suis à pied pour l'instant. J'aime pas trop ça. Est-ce que c'est...
1: Je veux pas être indiscret, mais il vous la donnerait ou il vous la vendrait?
0: Il me la donnerait.
1: Vous la donnerait. Parce que lui a aussi une voiture, puis il avait cette voiture qui était à sa femme, en fait, alors.
0: Oui, tout à fait.
1: Ok. Parce qu'effectivement, ce que je ressentais, s'ils avaient eu qu'une voiture pour les deux, peut-être qu'ils voudraient un peu la garder, mais je pense qu'il a deux voitures. S'il a deux voitures, je comprends. Alors, est-ce que... Bon, après, les histoires d'héritage, ça va toujours. Je pense qu'il a des enfants, ça va quelques...
0: Jusque... Non, il n'y a pas d'enfants.
1: Ouais, enfin, quoi qu'il en soit, ça va prendre toujours... Je dis qu'il a des enfants.
0: Ça prend du temps,
1: effectivement. Donnez voir un chiffre entre 1 et 6, s'il vous plaît.
0: 3.
1: Elle est quelle couleur, cette voiture? Vous l'avez vue?
0: Elle est noire.
1: Elle est noire. Ne donnez pas la marque, on n'a pas le droit.
0: J'aimerais bien, pourtant.
1: Oui, oui.
0: Mais non.
1: Alors, vous avez dit quel chiffre?
0: 3.
1: Le 3. Mm-hmm. Ouais, votre mobilité, elle est un petit peu... Je ne parle pas de physique, mais votre mobilité par rapport à votre... par rapport à vous, elle est un peu restreinte parce qu'on n'avait plus de voiture, c'est ça?
0: C'est vraiment embêtant, oui. Ça va une semaine, deux semaines. Maintenant, ça commence à être un peu plus long.
1: Donc lui est seul héritier ou il y a d'autres personnes, vous savez ça?
0: Je ne sais pas du tout.
1: Parce que des fois, il peut y avoir... Non, normalement, c'est le conjoint, les enfants, puis après, s'il n'y a pas ni conjoint ni enfant, ça passe aux frères, sœurs, mais bon, s'il y a le mari, ça sera lui. Parce qu'effectivement, ce que je me disais, je dis comme ça, hein, ça c'est pas les cartes qui me disent, s'il y avait eu peut-être un enfant ou une autre personne, ah non, mais moi, je la veux, cette voiture, à ce moment-là, vous ne pourrez rien faire. Mais je ne pense pas. Ça peut prendre un petit peu de temps. J'ai juste une question, la voiture, elle est en ordre ou il y aurait des petites choses à réparer?
0: Ils ont suivi les services toujours. Hein.
1: Donc tout est... Alors bon, écoutez. C'est un petit peu ambigu ce qui sort. Hein. Il faudra... Alors, est-ce que ça peut prendre du temps? Ça dit d'un côté oui, mais d'un autre, c'est un peu bloqué. Mais bon, c'est peut-être cette histoire d'héritage qui bloque. C'est peut-être ça. Hein,
0: ouais.
1: Mais ça semblerait dire oui. Si. Alors, pourvu que ça s'arrange rapidement. Et puis, à mon avis... Ben,
0: je suis en train de penser, elle a un frère, Katia.
1: Oui, mais c'est le frère n'est pas héritier de, je ne sais pas comment on appelle ça, de premier degré, c'est deuxième degré, donc c'est d'abord le mari, c'est lui qui décidera.
0: Ouais.
1: Sauf, okay. Ils étaient mariés ou pas?
0: Qui ça? Les Katia deux. Et Fabrice?
1: Oui.
0: Ah oui, bien sûr.
1: D'accord. Parce que des fois, si on est en concubinage, bon, ou si c'est moins d'une année ou deux ans, ça peut des fois, les frères et sœurs peuvent des fois intervenir dans l'héritage. Mais là, je ne pense pas, effectivement. Bon, bah, écoutez, super. Autre chose encore? On a fait le tour ou est-ce que vous avez encore des questions?
0: Super, mais ça va me prendre encore du temps, d'après ce que je veux me
1: prendre. Je n'ai pas compris.
0: C'est une bonne nouvelle, mais est-ce que ça va me prendre encore longtemps jusqu'à ce que je puisse avoir cette voiture?
1: Alors le temps, vous savez que c'est toujours compliqué. Hein.
0: C'est toujours.
1: Je vais essayer. Donnez voir encore un chiffre entre 1 et 6. Est-ce que ça va prendre du temps?
0: 2.
1: J'ai une demi-question, il n'y a pas de demi-question. Est-ce qu'en attendant, vous n'avez pas le droit d'utiliser?
0: Elle n'est pas à mon nom, elle n'est pas à mes plaques, et puis non.
1: Bon, oui, mais attendez, moi j'ai une voiture, je peux la prêter à un copain, je peux la prêter à quelqu'un. Hein. Bon, après il faut faire attention, pas avoir d'accident, les assurances et tout, on est d'accord.
0: Mais
1: une voiture avec le consentement du propriétaire, bon, c'est pas lui, c'était elle, vous d'après ce que vous dites. Ouais, il faut voir, il faut bien vous renseigner. Mais moi, c'est parce que c'est peut-être ça qu'on a vu tout de suite. Est-ce que peut-être en attendant, si vous dites, je suis embêté, est-ce que je peux déjà l'utiliser? Puis dès que tout sera prêt, ben, si vous en faites donation, eh ben voilà, vous en faites donation. Puis effectivement, à ce moment-là, vous devrez changer les plaques et puis changer le... Les assurances et tout, c'est normal.
0: Ouais,
1: mais voilà. Mais écoutez, moi je pense que... Allez, je tendrai à dire après les vacances.

0: Voilà. C'est tout bon, ma chère Doriane. Voilà.
1: C'est un amour, Bruno.
0: Je vous embrasse, je vous tiens au courant ou je vous envoie un SMS, un mail ou un WhatsApp pour vous dire les jours. Vous lisez vos messages, hein?
1: Sur mon téléphone, oui.
0: D'accord. Alors, comme on se connaît... Je vous enverrai un message, ou bien on s'appelle demain, ou comme ça, si jamais, pour vous dire quels sont les jours que je travaille au mois de juillet. D'accord?
1: D'accord.
0: Je vous embrasse. À bientôt, Bruno, ma chère Doriane. Merci infiniment. Merci d'être passé. Au revoir.
1: Au revoir.
0: Voilà, 0901-900-993, ça continue. Vous pouvez donc bien sûr faire le 1 si vous voulez être avec moi comme l'a fait Doriane, le 2 si vous voulez être avec nos amis à l'arrière. Vous voyez que l'équipe s'est étoffée, tout le monde est là, presque, je vois en tout cas que le petit tableau des 8 emplacements est complet, donc vous pouvez les appeler, ce sont des gens professionnels, formidables, qui ont beaucoup de métiers, ce n'est pas des gens qui ont commencé avant-hier, qui sont reconnus là où ils habitent, là où ils sont, on les connaît, et voilà. Donc allez-y simplement en faisant ce numéro de téléphone suivi de leur code PIN. S'ils sont en vert, bien sûr, s'ils sont en orange ou quelqu'un vient d'être pris ou vous passe devant, il faudra attendre un petit peu. 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Eh bien, ce soir, une consultation avec moi, Bruno, si ça le cœur vous en dit. Mais vous pouvez vous inscrire pour les soirs suivants avec mes collègues. Il n'y a pas de souci, il n'y a pas de jaloux entre nous. Vous choisissez qui vous voulez, vous pouvez vous inscrire ce soir, demain. Moi, je suis là aujourd'hui et je reviens vendredi, au cas où. Donc demain, je ne sais pas qui c'est ou Cristal ou Nino. Sauf changement, parce que comme je dis, des fois il y a des changements dernière minute, quelqu'un qui n'est pas bien, malade, et on doit des fois remplacer au pied levé. Mais moi, en principe, cette semaine, je viens aujourd'hui et vendredi, jeudi, ça sera un ou une de mes collègues, et dimanche aussi. Voilà. On se quitte quelques instants. Comme vous le savez, il est l'heure de tourner une courte page de publicité. Et on se retrouve tout de suite après. À tout de suite.

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0: Voilà, de retour sur le plateau. Prenez en pleine boisson. J'ai eu pas mal de choses, j'ai vite été consulté. Alors je voulais dire un petit message à Dorian qui vient d'appeler. J'ai pu consulter pendant la pub. On m'a envoyé le planning. Je ne peux pas appeler parce que, comme je vous ai dit, on m'a volé mon téléphone pendant mes vacances, j'ai dû changer de Natel et j'ai perdu certains contacts. Alors votre téléphone, Dorian, je ne l'ai plus. Mais j'ai regardé, j'ai deux mercredis de libre au mois de juillet, c'est le 3, c'est la semaine prochaine, c'est un peu vite, et j'ai le 17 de libre. Les deux autres, malheureusement, sont occupés. Le 10, je travaille. Et le 24, le 10 et le 24, je travaille ici, je suis justement à la télé, je sais que je viens souvent les mercredis, mais le 3, qui est déjà la semaine prochaine, mais un peu vite, je suis libre. Autrement, il y a le 17 qui est libre, donc si ça vous convient, après, si vous voulez faire le 10 ou le 24, faites-le, il n'y a pas de souci, hein. Moi je peux passer le lendemain, le jeudi, matin, boire un café, mais là, le 10 et le 24, je ne suis pas libre. Donc il n'y a que le 17, le 3 juillet ou le 17 où je pourrais venir, d'accord? Voilà, donc comme ça vous avez les coordonnées. Mais si vous avez des doutes, rappelez-moi, je vous le dirai par téléphone demain ou quand vous avez un moment pour m'appeler, cher Dorian. Merci beaucoup. Voilà, on va prendre tout de suite l'appel qui nous arrive. Oui, allô, bonsoir.
1: Oui, bonsoir.
0: Oui, bonsoir ma chère madame, comment allez-vous?
1: Ça va bien, merci.
0: Ça va. Et vous? Oh bah écoutez, comme si, comme ça. On est mieux en vacances qu'au travail, mais bon voilà, on va faire...
1: Ah bah c'est sûr, ça viendra.
0: Mais non, c'est déjà venu.
1: Ah c'est déjà venu? Ah bon, ouais. Alors mince.
0: C'est déjà derrière, malheureusement.
1: Ah mince.
0: Bon après, ça veut pas dire que je peux pas prendre encore des vacances en deuxième partie d'année. Je peux prendre des vacances un peu quand je veux maintenant, mais voilà. Alors je suis en train de noter les coordonnées des différentes personnes. Alors, je change votre prénom.
1: Pour la première, oui.
0: Alors, je vais vous appeler Jennifer. Tiens, allez, Jennifer avec la
1: voilà,
0: même lettre.
1: Oui.
0: Jennifer, bonsoir et que puis-je faire pour vous? Dites-moi.
1: Avec la première personne.
0: Avec P.
1: Oui.
0: Oui, quelle est la question?
1: J'aimerais savoir ce que ça va donner à l'avenir. Est-ce que j'ai un avenir avec cette personne ou pas?
0: Ah, vous, si vous avez un avenir avec cette personne, ok.
1: Enfin, et lui, quels sont ses sentiments pour moi?
0: Ça, c'est une autre question.
1: Oui, c'est deux questions,
0: oui.
1: Ouais.
0: Oui, alors, expliquez-moi quand même, pas tout, mais est-ce qu'il y a une relation actuellement? Il n'y en a pas?
1: Oui. Donc, oui, il y en a une.
0: Il y en a une qui est courante, elle n'est pas en break, elle n'est pas en arrêt, donc elle existe actuellement.
1: Voilà, d'accord. Exactement.
0: Donc vous voyez, ça fait combien de temps que ça dure, cette relation?
1: 4 ans.
0: D'accord. Alors, quel est l'avenir? Un chiffre entre 1 et 6, s'il vous plaît.
1: 4.
0: D'accord. Parce que vous comprenez, si vous me diriez, je ne dis pas que c'est le cas, ah, mais pour l'instant on ne se voit plus, alors la bonne question ça aurait été de demander, est-ce qu'on va reprendre? Et là en fait, est-ce qu'il y a une suite?
1: Oui.
0: Parce qu'il faut essayer de poser la bonne question, c'est ça. Qui coince, parce qu'on voit quand même alors c'est pas des grandes choses méchantes, mais on voit des petites oppositions, les oppositions comme je les ressens d'après les cartes que j'ai devant moi. Ça peut être des oppositions internes, c'est-à-dire des petites choses qui vont pas entre vous, mais ça peut aussi être l'entourage en fait, hein, s'ils savent.
1: Mm-hmm.
0: Alors qu'est-ce qui coince, est-ce qu'il y a, alors vous n'êtes pas obligé de tout me dire, mais est-ce qu'il y a des choses qui coincent en ce moment entre lui et vous?
1: Alors, est-ce qu'il est libre?
0: Non, puisqu'il est avec vous.
1: Non, mais il est à moitié avec moi.
0: D'accord, ouais. Donc vous diriez savoir s'il y a quelqu'un d'autre.
1: Voilà, ouais.
0: Alors je vais tirer la question, mais quoi que je vous dise, vous ne l'attendez pas avec un pistolet ou un couteau ou un rouleau à pâte derrière la maison.
1: Non.
0: Je ne veux pas être responsable, mais vous savez qu'on rigole.
1: Oui, oui.
0: Mais c'est arrivé, hein. Dans notre
1: ah, d'accord,
0: hein,
1: non, alors ça ne va pas arriver.
0: Alors, pas moi, mais j'ai une collègue à Genève qui a dit à une femme que son mari la trompait, puis le soir, quand il est arrivé, il lui a donné un coup tellement fort qu'il a fini à l'hôpital. Alors, il n'en est pas mort, mais elle l'a semé, elle lui a fiché un coup, un truc de malade. D'ailleurs, elle a été condamnée pour ça. Parce que, en plus, est-ce que c'était vrai ou pas? Donc, il faut vérifier les choses. Hein. C'est pour ça que je préfère, comment dire, Alors, je sais que vous n'allez pas faire ça, hein, ma chère Jennifer, mais vous savez, des fois, les gens, sous un accès de colère, oui, on m'a dit que tu as quelqu'un, c'est pas vrai, tu dis que tu as personne, je ne te crois pas, et puis ça peut provoquer des bagarres et des choses comme ça. Alors, on va aller voir ce que disent les cas, parce que je ne vous ai pas dit ni oui ni non, je n'ai pas de ressenti pour l'instant. Alors, est-ce qu'il aurait quelqu'un d'autre, on va dire comme ça. Mais donc, quand vous lui demandez, pour lui, il n'y a personne d'autre. Ou pas?
1: Voilà. Enfin, je ne vais pas reposer la question, en fait.
0: Pardon?
1: Je n'ai pas eu de réponse claire.
0: D'accord. Donnez-moi un chiffre entre 1 et 6, s'il vous plaît.
1: 2.
0: Oui. Vous savez que je suis très franc, je vais vous dire oui ou non. Hein. Donc, si c'est oui, c'est oui. Ah non, ça me dit non. Alors, je vais aller un peu plus loin. Alors, je suis obligé de poser une autre question par rapport à ce que je vois. Est-ce que pendant ces 4 ans, il y aurait eu quelqu'un d'autre? Est-ce que vous l'avez su?
1: Je pense que oui.
0: Voilà. Parce que c'est un petit peu ça que me disent les cartes. Il y a eu quelqu'un, mais il n'y a plus. Et en fait, à un moment, ben, il n'a peut-être pas tout dit la vérité, il y a eu, mais je dirais qu'actuellement, il n'y a pas, ou il n'y a plus. Ce n'est pas qu'il n'y a pas, il n'y a plus. Et il y a eu quelqu'un. Mais donc, ouais, je vous dis, c'est pour ça que je vous pose la question, si vous le saviez, parce qu'effectivement, je pense qu'il y a dû y avoir quelqu'un. Mais moi, ce que je ressens, ce n'est pas un truc long, ni qui a duré des années, c'est peut-être quelques semaines, un mois, j'en sais, ça c'est difficile à dire, mais c'est quelqu'un qui est passé, il y a eu quelque chose, et puis la personne, bah, parce que lui ne s'est pas engagé non plus, puis elle peut-être pas non plus, et puis finalement c'était un truc, je ne veux pas dire que c'était un truc d'un soir, ce n'est pas ce que je ressens, hein, parce que ça, ma foi, ça peut arriver à tout le monde, enfin ça ne devrait pas, mais voilà. Mais c'était quand même quelque chose qui a duré quelques temps, mais un mois, 2 mois, 3 mois, je ne sais pas. Pas très longtemps, je pense. Et puis, actuellement, il n'y a plus. Moi, je ne sens pas qu'il y a effectivement quelqu'un actuellement. Mais les cartes m'avertissent quand même et qu'il y a eu des choses cachées. Donc, c'est, voilà, pour moi, il y a eu quelqu'un. Voilà. Mais il n'y a plus. Voilà. Autre chose? Alors, les sentiments, vous vouliez voir pour vous?
1: Oui.
0: Alors, quels sont ces sentiments?
1: Parce que je n'ai aucune idée.
0: Ah
1: il
0: bon?
1: Me dit absolument rien.
0: Mais vous voyez de temps en temps quand même.
1: Oui, oui, bien sûr. On s'appelle tous les jours, on se voit une voire deux fois par semaine, mais rien de plus quoi.
0: Mais c'est pas le type, c'est pas le genre à vous dire je t'aime ou des choses comme ça quoi.
1: Non.
0: Vous lui avez posé la question déjà, juste par curiosité, je vous demande ça.
1: Je sais que c'est délicat. Il m'a dit comment on se verrait pas s'il n'y avait pas de sentiment, c'est tout.
0: On se verrait pas. On se verrait pas s'il n'y avait pas de sentiment.
1: Oui, mais il ne dit pas la nature. Il veut pas s'avancer, en fait.
0: C'est quelqu'un de réservé, d'introverti, un petit peu, de timide à la base.
1: Non, il n'est pas timide du tout.
0: Mais il ne veut pas s'engager. Ouais. Par contre, c'est vrai que ce que j'ai dit tout à l'heure pour l'autre personne, je pense que c'est quelqu'un. Alors, mon ressenti, hein. Ouais, je pense quand même qu'il tient. Alors, on va aller voir ce que me disent les cartes. Moi, je pense, dans mon ressenti, là, j'ai des ressentis comme quoi il tient quand même. Et puis, c'est pas parce qu'il vous a dit. S'il n'y avait pas sentiment, on ne se verrait pas, parce qu'on peut se voir juste pour le fun, le sexe, et puis on est des sex friends, et puis voilà. ça s'arrête là, effectivement.
1: Ouais.
0: Et puis si vous ne disiez pas ça, il dira, oh, ben, elle ne voudra plus me voir. Donc il est peut-être prudent, alors ça ne veut pas dire qu'il a menti, mais moi je pense qu'effectivement, c'est quelqu'un dont mon ressenti qui n'a pas envie de s'engager. Il ne veut pas avoir des obligations. Si un jour on se voit, on se voit. Si un jour on ne se voit pas, on ne se voit pas. Ah, mais pourquoi tu n'es pas venu?
1: Exactement, c'est tout à fait ça.
0: Voilà, il ne veut pas C'est pas une question de corde au cou, parce que vous n'allez pas vous, forcément vous marier, je ne pense pas.
1: Mais non.
0: Voilà. Mais il ne veut pas être, comment dire, tributaire ou être débiteur, de dire, oh, c'est vu, on a mangé chez toi, maintenant on doit manger chez moi. Non, il ne veut pas de choses comme ça. Je pense que les obligations pour lui, il en a peut-être déjà professionnelles et autres, mais il ne veut pas d'obligations comme ça au point de vue sentimental. Et c'est pour ça, à mon avis, mon ressenti qui me dit que pour, c'est pour ça que... Parce que s'il commençait, ça me semble un peu logique, vous allez dire, ah mais je t'aime, je veux faire ma vie avec toi, on s'engage, et puis là, voilà. Et là, il ne veut pas aller jusque-là, ça ne veut pas dire qu'il ne le pense pas, mais il n'a pas envie de le dire, parce qu'il ne veut pas, voilà, parce que lui, comme vous, comme tout le monde, on sait qu'un amour, il est là aujourd'hui, puis demain ou après-demain, il n'est peut-être plus là, quoi. Donc il ne veut pas non plus s'avancer, faire du mal. Et puis que ça, pour une raison ou une autre, ça s'arrête. Je n'ai pas dit que ça va s'arrêter. D'aller voir un chiffre en train ici, je veux quand même tirer. Quels sont ses sentiments, voir ce que me disent les cartes. Combien ?
1: 5.
0: D'accord.
1: 5.
0: Alors j'ai eu un ressenti. C'est marrant les ressentis. Ouais. Il a eu un gros échec dans sa vie sentimentale.
1: Je pense que oui.
0: Parce que c'est ce que tout de suite j'ai ressenti en touchant la première carte. C'est comme si, comment dire, c'est comme si on a eu un gros échec avec quelqu'un, comme quand on a quelqu'un qu'on pense faire sa vie, qu'on va se marier ou pas, ou avoir des enfants, faire des projets, et finalement c'est tombé à l'eau. Ça, ou pour moi, il y a eu même trahison peut-être, alors de sa part ou de la part de l'autre côté d'elle, c'est ce que je ressens plutôt. Puis aujourd'hui, il a de la peine à remettre la confiance en fait. Il vous a jamais parlé de ça ou bien il parle pas trop de lui?
1: Oui, mais j'ai pas de précision.
0: Très secret, ce monsieur.
1: Très. Il a peur. Je sais pas s'il a peur.
0: Ouais. Alors, il a peur de la rupture, c'est ce que disent les cartes. En fait, c'est
1: avec
0: quelqu'un... Oui, avec tout le monde. C'est ce qu'on appelle la peur de la rupture, de ne pas arriver, de perdre son travail. La rupture qu'il y a eu dans le temps avec cette personne sur qui, peut-être il n'était pas comme ça autant que maintenant, puis maintenant il est devenu un peu de « oula, je ne veux pas trop m'engager parce qu'après je me ramasse une claque et puis je me fais jeter ». Donc il a un petit peu peur de ça. Qui c'est qui aime ça, franchement, hein, parce que je ne connais pas beaucoup de monde qui soit content. Les ruptures ou les divorces sont quand même des échecs, hein, donc voilà.
1: Ouais.
0: Donc en fait, il veut se préserver de rupture, parce que c'est comme si, quand on a passé une chose grosse comme ça, on se dit, voilà, on veut faire attention par la suite. Hein. Ça veut pas, c'est vrai que c'est pas stupide, mais ça semble un peu désuet, parce que, voilà, même s'il a eu une rupture avant très forte, ça ne veut pas dire qu'il en aura une après. Mais l'être humain est fait comme ça, il se préserve un petit peu, et puis effectivement, il a un petit peu peur de se ramasser une claque encore à nouveau. Et pour ça, il avance d'un pas, puis recule de deux. Il avance de trois, puis recule de deux. Donc il n'est jamais vraiment en avant, il est plutôt en arrière. Et puis, quelque part, je vais vous dire peut-être une chose qui va... Je ne sais pas pourquoi les cartes me disent ça. Pourquoi ? Alors, comment je peux dire ? C'est pas une peur physique de vous, mais c'est comme si vous craignez pour quelque chose. Pourquoi ?
1: Ah, ben, je ne sais pas.
0: Vous avez un fort caractère, ou bien je n'ai pas l'impression, mais bon, je ne sais pas.
1: Ah ouais, peut-être qu'il a peur, parce que quand je m'énerve fort, et puis il n'aime pas.
0: Ah ben, comme tout le monde. Ah bon, ben, écoutez, En fait, c'est ça, c'est pas une peur physique, mon Dieu, j'ai peur d'elle, vous n'êtes pas un monstre, mais il a peur de votre réaction, il a peur de votre... Effectivement, il a peur de que vous preniez mal les choses. C'est un petit peu la peur dans ce sens-là, hein. C'est pas une peur panique ou que vous lui faites peur, mon Dieu, je pense que vous êtes comme tout le monde, deux yeux, un nez, deux oreilles.
1: Oui.
0: Et voilà, donc j'en suis sûr, mais si vous voulez, parce qu'effectivement, il y a peur et peur, mais c'est une peur justement de décevoir, une peur... Que vous fâchiez, donc, parce qu'on vous voit là, donc c'est un petit peu Après, bon, j'ai vu que vous avez une petite différence d'âge, mais qui n'est pas non plus, c'est pas, oui. 30, c'est pas 30 ans. Quelque part, ça peut... Uh-huh. Alors, des fois, on pense que non, puis des fois, je pense qu'il n'y a pas de différence d'âge. Comment dirais-je ? Il y a une différence d'âge, effectivement, mais il n'y a pas de différence d'âge dans le couple, parce que l'amour n'a pas de l'amour n'a pas d'âge, pour moi. Mais il y a quand même une sorte de petit respect. Est-ce que ça vous parle, ce que je vous dis ?
1: Oui.
0: C'est comme s'il se disait, elle a plus d'expérience. Bon, il en a peut-être aussi d'expérience, mais il se dit, elle en a encore plus que moi. Donc, voilà, je ne veux pas la fâcher, je ne veux pas l'énerver, je ne veux pas qu'elle se fâche, je ne veux pas que ceci, que cela. Et donc, en fait, il avance à pas de velours avec vous, effectivement. Bon, moi, je n'ai pas vu, dans tous les tirages que j'ai eus, on peut composer la question, je n'ai pas vu de rupture, hein, pour l'instant. Alors, ça ne veut pas dire qu'il n'y en aura jamais, hein, parce qu'on ne peut pas savoir dans 5 ans, 7 ans, 8 ans, 3 ans. Mais pour l'instant, il n'y en a pas. Et moi, je dirais, en sa faveur, si je peux me permettre, parce que vous avez aussi émis des doutes, parce que peut-être, c'est clair, il ne s'engage pas, il ne vous dit pas qu'il vous aime. Donc, vous êtes un petit peu dans le doute, et je le comprends. Mais je dirais, moi, mon ressenti, et je vous dis... Je ne fais pas ça, comme dirais-je, parce que c'est un homme, je suis un homme et je veux le défendre. Pas du tout, parce que si c'était le contraire, je vous le dirais aussi. Ouh là là, il veut faire ci. Moi, je pense qu'il essaye quand même de se corriger et de changer. Et par rapport à ces 4 ans que vous avez passés ensemble, alors, c'est beaucoup, mais c'est peu à la fois. 4 ans, ce n'est pas 20 ans, ce n'est pas 15 ans. Il essaye quand même de se... Moi, je dirais que mon ressenti par rapport à lui... de lui par rapport à vous, pardon, c'est qu'il essaye quand même de corriger, de s'accrocher quand même un petit peu à quelqu'un de solide, en qui pourrait avoir confiance pour l'instant. Parce que je pense qu'il y a aussi, c'est les cartes parlent beaucoup de manque de confiance en lui. Qu'est-ce que, je ne donnais pas de nom d'entreprise, mais il fait quoi dans la vie, ce monsieur? Il est dans quel genre de métier?
1: Chauffeur.
0: Et vous pensez, vous, qu'il connaissait, qu'il avait vu en face, qu'il manque un peu de confiance en lui. Peut-être qu'il en donne pas l'impression, mais moi je le ressens à l'intérieur.
1: Non. Comme.
0: Non ?
1: D'accord.
0: Ouais. Moi je pense
1: que. Je ne sais pas, mais je dirais que non. Parce qu'il est tellement sûr que je ne peux pas, le décevoir parce qu'il m'envoie tout de suite balader, quoi.
0: Oui, non. Alors écoutez, vous lui dites, oh, mais tu manques de confiance en toi, il va vous dire non, hein, ça c'est sûr. Parce qu'en fait, mon ressenti, hein, je vous le dis, mais ça reste entre nous, vous n'êtes pas obligé de lui dire, parce qu'il va se défendre, non. Il va dire que non, c'est des conneries, c'est pas vrai. Cette bonne humeur ou cette façon d'être sûr de lui, c'est une défense en fait. C'est une défense. D'accord. Vous savez, c'est comme les gens qui parlent tout le temps, ou qui rigolent tout le temps. En fait, ils sont très timides, mais...
1: Il parle tout le temps, lui.
0: Ah là.
1: Il parle tout le temps.
0: C'est une défense pour cacher, pas pour cacher, pour mettre sa personnalité derrière. Peut-être pas. Vous savez, des fois, je vais vous faire rire. Moi, on me dit très sûr de moi, mais je suis quelqu'un de très timide à la base. Mais je parle, et je dis, oh là là, lui, Bruno, il est sûr. Mais on a tous une façade, en fait, pour pouvoir s'exprimer, pour pouvoir parler, pour pouvoir montrer qu'on est sûr de nous. Mais si on gratte un petit peu, peut-être qu'on n'est pas aussi sûr que ça. Et c'est un petit peu ce que je ressens. Mais bon, voilà, moi je pense quand même qu'il essaye quand même d'aller, de faire mieux, de s'accrocher. Et sincèrement, encore une fois, hein, vous savez qu'on n'a pas la science infuse. Pour moi, pour l'instant, je ne ressens personne derrière qui pourrait être une rivale ou une concurrente. Hein, voilà.
1: D'accord.
0: Vous êtes déjà parti ensemble ou quelque chose comme ça ?
1: Non, rien du tout, justement. Jamais.
0: Ça, c'est un truc alors que 4 ans... Puis vous voyez à quoi ? Une ou deux fois par semaine, vous dites ? Vous lui avez déjà proposé, dire, on pourrait pas partir en week-end déjà, 2 jours, quelque part ? Il veut pas ?
1: Ça joue jamais, non.
0: Pourquoi ? Pour le travail, pour les finances, pour quelles raisons ça joue pas ? Si je peux imaginer.
1: Je sais parce que il vit avec une femme. Mm-hmm. Et il me dit que c'est rien du tout, mais je me demande si c'est vrai. C'est pour ça que je vous ai demandé s'il avait quelqu'un d'autre.
0: Ah, moi ça me dit rien alors, en tout cas. Vous c'est quoi, une colocatrice en fait ?
1: C'est ce qu'il me dit, ouais.
0: Une colocatrice. Ça peut être vrai, hein. Mm-hmm. Alors est-ce qu'ils ont eu quelque chose ensemble ? Il n'y a plus, c'est possible ? Parce que moi je ressens rien pour l'instant, franchement. Hein. Donc voilà.
1: Ben, je pense que c'était elle, il n'y a plus.
0: Alors c'est possible, mais pour l'instant, alors il n'y a plus. Ou alors, vraiment. Vous avez une autre
1: période. Mais elle est toujours là.
0: Bah oui, alors bon.
1: Mais elle est toujours là.
0: Alors c'est vrai que ça peut être un frein aussi.
1: Il part avec elle. en vacances.
0: Oh, d'accord.
1: Voilà. Oui,
0: donc, mais vous, vous avez déjà essayé de lui dire, mais moi aussi j'aimerais partir. Pourquoi il peut...
1: Oui, j'arrête pas de lui dire.
0: Puis il dit quoi?
1: Il répond pas.
0: Oh. Quelque part, ouais.
1: C'est parce pour que... ça que je vous demande s'il n'y a pas quelque chose avec cette
0: avec elle.
1: Femme.
0: Vous savez le prénom à elle?
1: Oui.
0: Vous ne l'avez pas donné. Donnez-moi juste la première lettre.
1: D.
0: Vous savez sa date de naissance?
1: Oui. Le 3-10-95.
0: 3-10-95.
1: Mmh.
0: Alors, est-ce qu'il y a... Donnez-moi un chiffre entre 1 et 6.
1: 2.

0: Alors, ça me dit que oui, que c'est elle. Que c'est... Alors, oui, elle a gardé la rupture. Hein, donc, je pense que ça ne va plus entre eux. Mais c'est effectivement, je pense, elle avec qui il a eu quelque chose dans le passé. C'est ce que disent les cartes. Mais il y a un malaise, il y a la carte de la rupture. Je vais encore juste voir quelque chose ici. Ouais. Ouais. Oui, envoyé. En plus, c'est la rupture entre elle et lui. Donc, parce qu'on a posé la question sur... Alors, vous pouvez dire, est-ce que c'est moi? Non, c'est elle, puisqu'on a posé la question sur elle. Donc, il y a la rupture, c'est confirmé entre eux. Maintenant, peut-être pour des questions pratiques, financières, j'en sais rien. Il continue, mais c'est vrai que c'est assez malsain. Je comprends ce que vous voulez dire. Puis tant que... Alors, moi mon ressenti, il me semble qu'on en a déjà parlé, ça me revient aussi un petit peu. Je pense que ouais. Tant qu'ils seront dans cette situation, ça sera compliqué, vous et lui, de faire des projets, effectivement. Voilà.
1: Ouais. Et puis, je pense pas qu'elle est prête à partir, hein, d'après comme il me dit.
0: Parce que c'est elle qui s'est incrustée chez lui, en fait. Oh, c'est très bien, hein, parce que... Voilà, ben on a le ventre au chaud, voilà, on a sa petite chambre, on fait ce qu'on veut, peut-être qu'on paye, est-ce qu'elle l'aide financièrement pour le loyer et tout, j'en sais rien, oui. Mais voilà. Mais oui. Alors s'ils sont colocataires, oui, bien sûr. Voilà, donc chacun paye sa part, mais donc je pense que ça l'arrange, mais voilà. Alors, c'est difficile de demander si elle va partir un jour, ce serait la meilleure chose, mais effectivement, je pense que... Moi, je la ressens assez s'accrocher pour l'instant et de ne pas partir, en tout cas pas tout de suite, pas cette année en tout cas. Voilà. Autre chose, j'ai vu que vous avez parlé d'un autre, une autre personne avec elle.
1: Oui.
0: Oui,
1: oui. Et lui, est-ce que ça pourrait donner quelque chose? Il n'y a absolument rien avec lui.
0: Il n'y a rien avec lui?
1: Non.
0: Vous êtes quoi, amis simplement pour l'instant?
1: Voilà, ça fait 5 mois qu'on s'écrit mais on ne se voit pas.
0: D'accord, par internet.
1: Par message.
0: Par message, ok. C'est quelqu'un qui existe vraiment, bien.
1: Oui, bien sûr, oui. Non, je le connais, on s'est déjà vu. Ah. Il a eu quelqu'un, il a eu une... Dès que ça a été fini, il a recommencé à m'écrire.
0: D'accord. Oui, non, mais parce que moi, tous ces trucs par internet, par message, je me méfie.
1: Ah ouais, non, ça, alors moi,
0: je me méfie, et je dis aux gens, méfiez-vous, parce qu'il n'y a que des arnaques.
1: Mais qui m'a recontacté à sa rupture.
0: Bon, d'accord. Et c'était quand, cette rupture?
1: Et puis chaque fois qu'il me dit qu'il va me voir, il annule en dernière minute.
0: Et ça fait combien de temps, cette rupture? Avec l'autre personne?
1: 5 mois.
0: Avec l'autre personne, ça fait 5 mois?
1: Je pense, ouais.
0: D'accord. Et puis, alors, juste une question. Vous êtes déjà vu quand même?
1: Oui.
0: D'accord. Un chiffre entre 1 et 6?
1: 4.

0: Mais votre cœur, il balance plus sur le premier que sur le deuxième, ou bien ?
1: Ah, ça c'est sûr, oui.
0: C'est ce que je pensais, hein.
1: Mmh.
0: Mais sincèrement, je vous demande ça, comme ça, hein. Cette personne que, avec qui il ne s'est encore rien passé, que vous êtes vu, vous pensez que vous pourriez avoir des sentiments pour lui ? Ou c'est très hésitant ? Oui.
1: Oui.
0: C'est quelqu'un qui vous plaît, qui vous convient, etc. etc.
1: Oui. Oui.
0: Parce que ça dit oui, vraiment. Hein. Moi, je pense que... Alors, sincèrement, si je compare les deux jeux entre la première personne et la deuxième, celle qui vient la deuxième, je pense que le deuxième jeu, elle, est beaucoup plus ouvert que... C'est pas fantastique, mais il y a quand même la carte... Non, oui, non, je dis une bêtise, il y a quand même la carte des sentiments et du couple. Moi, je pense que vous avez plus à construire avec elle que l'autre, effectivement, qu'avec P, effectivement. Patrice, j'allais dire le nom, P, ça me semble beaucoup, là, excusez-moi, ça semble beaucoup plus aléatoire, bon, un pas en avant, deux pas en arrière, comme j'ai dit, mais c'est très compliqué, et c'est vrai que, alors, ce que je ressens, alors c'est marrant ce qu'on me dit, si un jour vous commencez vraiment avec elle, puis que vous mettez à fond dans cette relation, P va revenir comme une furie, en disant, comment, mais il fallait m'attendre, mais je t'ai dit, mais, et puis vous allez lui dire, mais tu m'as rien dit. Et là, vous pouvez lui dire, mais tu n'as rien dit. Moi, je ne veux pas attendre. Ouais. Je veux pas, voilà, on est tous pareils. L'horloge biologique tourne, on ne veut pas attendre 25 ans. Tu ne te décides pas, tu ne m'as jamais dit je t'aime. Quand je te pose des questions pour partir en vacances, tu ne me réponds pas. Tu continues à vivre avec l'autre. Ben alors moi, pour finir, j'ai rencontré quelqu'un d'autre. Ouais. Et puis, excusez-moi, je vais être méchant et dur, mais ça sera bien fait pour sa figure. Parce que tenir... Excusez-moi, je juge peut-être un petit peu, mais... ça me semble logique. Tenir quelqu'un pendant 4 ans où on vit avec une personne, peut-être qu'au début il y a quelque chose, puis à vous, et puis là-bas, puis il fait l'essuie-glace chez vous, chez elle, chez vous, chez elle. Ah, on part en vacances avec l'autre, avec des... Ah non, ah ben non, on ne peut pas. Ah, on va manger ensemble. Ah ben non, nous, on ne peut pas. Donc c'est quand même... Vous me diriez, ça fait 6 mois. Je dis, bon, ben voilà, mais 4 ans, c'est énorme. Ouais. Moi, je pense quand même... Alors, comme j'ai dit, il tient à vous, mais il tient à vous peut-être pour certaines choses. Hein, et puis, il y a quand même la carte des sentiments, comme il vous dit, sinon il ne viendrait pas. Mais je pense, sincèrement, je suis censé... Par rapport à l'autre jeu que j'ai vu, par rapport à elle, je pense que P, ben, il joint un peu l'utile à l'agréable. On est d'accord ? Ce qu'il n'a pas là-bas, il l'a avec vous. Mais c'est pas ça un couple, on est d'accord. Voilà, on fait rien ensemble.
1: Non.
0: Parce que vous faites rien ensemble. En fait, quand il vient chez vous, c'est tout.
1: Oui. Non, on va aussi au restaurant, mais c'est rare.
0: Ah bon, quand même. Bon, écoutez, allez-y, allez-y, faites ce que vous voulez. Hein. Comme j'ai dit tout à l'heure en début d'émission, chacun est libre de suivre. Vous dites, non, mais moi, j'écoute pas Bruno, moi, je veux P, puis le reste, je m'en fiche. Ben, allez-y comme ça. Moi, en tout cas, les cartes me diraient, mon ressenti me dirait qu'elle semble plus... enclin, plus ouvert peut-être à former et à s'engager que P. Voilà. Après, je vous dis ce que j'ai ressenti. Après, à vous de choisir.
1: Oui. Mais est-ce qu'il va se décider à me voir enfin parce que...
0: Oui, c'est vrai, parce que là, faut...
1: Ouais.
0: Vous avez déjà mangé ensemble avec elle, là ?
1: Il y a longtemps.
0: Il y a longtemps. Vous savez ce qu'il aime ?
1: Oui, je vais essayer de lui demander. Oui, je sais ce qu'il aime, mais il ne veut pas. Il me refuse tout. Il me dit que le restaurant, il ne veut plus aller. Il mange tous les jours à midi, parce qu'il est tous les jours sur la route, qu'il ne me promet rien.
0: Ben, vous lui dites un soir, vous lui faites son plat préféré, je ne sais pas ce qu'il aime, et que voilà, il faut l'avoir un petit peu au sentiment, à l'estomac, on va dire comme ça un petit peu. Mais voilà, alors est-ce que vous allez vous voir, est-ce qu'il va enfin venir, un chiffre, mais il vous donne une raison pourquoi il se défile chaque fois ou pas ?
1: Il dit qu'il a toujours des imprévus.
0: Ouais.
1: On devait se voir samedi soir, et puis il ne m'a pas donné de nouvelles avant dimanche. Puis il n'est pas venu, il ne m'a pas écrit rien du tout. Sa fille a eu soi-disant un accident vendredi et il n'a pas eu le temps de m'écrire avant dimanche.
0: Un SMS, ça prend 8 secondes. Hein.
1: Oui, c'est ce que je lui ai dit.
0: Désolé, je ne peux pas, vraiment j'ai un contre-temps, excuse-moi. Je t'appelle dès que je peux. Ouais. Paf, ça prend 15 secondes.
1: Oui, c'est ce que je lui ai dit, 30 secondes.
0: Oui, ouais, vous êtes gentil. Oui, ça prend absolument. C'est vrai que, alors ça... il y a plus de, il y a plus de politesse, il y a plus de, je sais pas, moi quand on doit avoir un rendez-vous quelque part, je veux pas dire que je suis le meilleur, mais moi si j'ai un rendez-vous, j'ai un empêchement, j'écris, je dis désolé, je peux pas venir, je rappelle, machin, on dit quelque chose. Vous laissez attendre le samedi pour finir, pour vous dire le dimanche. Alors s'il était au fond du lit, dans le coma, bon, on peut comprendre, mais c'était pas le cas, hein, d'après ce que vous dites.
1: Non. Voilà.
0: Bon, alors est-ce que vous allez vous voir? Là aussi, donnez-moi un chiffre entre les 6, s'il vous plaît.
1: 2.
0: Le 2. Alors, 2. Ah, ça me dit oui, hein. Qu'est-ce qui peut décider? Alors, c'est vrai que les cartes ne diront jamais quoi, mais...
1: Après, je ne sais pas s'il voit encore son ex, je ne sais pas.
0: Ça, c'est encore autre chose, hein. Il faut, on va pas aller chercher trop loin, mais écoutez, les cartes diraient oui, que vous allez, il y a quand même, il y a toujours la carte de la continuité, c'est comme, je sais pas ce qu'il attend, voilà, après c'est difficile à dire, les cartes ne disent pas la solution. Alors c'est vrai qu'il y a la carte, il est très pris professionnellement.
1: Oui.
0: Parce que ça, ça sort.
1: Alors, samedi, il m'a dit qu'il avait travaillé jusqu'à 15h, et après, il avait vu sa fille, donc voilà. C'est pour ça qu'il n'a pas eu le temps.
0: Mais vous deviez vous voir le soir.
1: Oui.
0: Travaillé jusqu'à 15h, il a vu sa fille à 16h. À 18h, il était libre, il pouvait venir.
1: Voilà, exactement.
0: Moi, ça, je ressens que ce sont des excuses. Je le ressens. Hein. Je suis peut-être dur et je vais peut-être trop loin. Je ne devrais pas chercher ça. Parce que, comme on l'a dit, d'avertir tout de suite en disant, écoute, je vois ma fille, je ne sais pas jusqu'à quelle heure j'en ai, je préfère annuler pour ce soir, c'est vite fait, et c'est plus correct pour vous. Parce que vous, le soir, vous dites, mais qu'est-ce qu'il fiche? On avait dit à 19h30, je ne sais pas, ou à 20h, paf, et puis pas de nouvelles, pas d'SMS, rien, jusqu'au lendemain. Excusez-moi, ouais. C'est un petit peu se fiche la gueule du monde. Hein. Bon, bref, passons.
1: Ouais, je suis pas. Je suis pas. Est-ce qu'il a vu quelqu'un d'autre? Je ne sais pas.
0: Non, c'est pas ce que je ressens. Je pense que, voilà, il dit, ouais. Oh, je suis avec ma fille, bon, on va manger ensemble. Et puis ils ont passé la soirée ensemble. Puis, ah, ben zut, oui, je devais... Ah oui, c'est vrai que je devais voir... voilà, tout d'un coup, il est revenu. Ah mince, bon, ben, c'est 11h, je l'appellerai demain. C'est pas du boulot, c'est pas correct, en fait, je sais pas. Si on faisait non. Comme ça au travail avec nos rendez-vous, on ferait pas long, hein, donc voilà. Donc, quelque part, c'est comme s'il prenait les choses à la légère, comme ça. Alors bon, moi, si vous devez vous revoir... Moi, je pense que vous allez vous voir et assez rapidement. C'est ce que me disent les cartes quand même aussi. Alors, assez rapidement... Juin, je pense pas, il reste pas grand chose. Ça serait entre juillet et août. Ouais, c'est entre juillet et août, on me dit oui, il devrait y avoir un visu, c'est-à-dire vous allez vous voir, de vive voix, boire un café, manger ensemble, je n'arrive pas à le ressentir. Je ne ressens pas la question que vous avez dit tout à l'heure. Voir son, alors, ce que je ressens de cette personne, je ressens quand même des choses, je pense qu'elle a une ex qui s'accroche un petit peu. Alors qui essaye peut-être de le solliciter si elle a besoin d'aide, ou bien dire, ah, écoute, il faudrait que tu passes chercher ceci. Écoute, j'ai reçu un papier, si tu peux m'aider. Et puis voilà. Donc elle le sollicite, elle s'accroche. Lui, je sens pas. Lui, je pense qu'il s'éloigne plutôt. Alors, ils ont eu cette fille ensemble, en fait, hein? Ou pas?
1: Oui.
0: C'est encore d'avant. D'accord.
1: Alors, moi, je pense que c'est pas elle, non.
0: D'accord.
1: Je pense pas. Je pense pas que c'est la mère de ses enfants.
0: C'est la mère.
1: Il a plusieurs enfants, hein, mais c'est pas la mère de ses enfants.
0: D'accord. Parce que j'allais dire, c'est peut-être la seule chose qu'ils ont en commun, mais c'est vrai que lui, je le sens pas. Alors, je pense pas qu'il s'accroche à son ex. Moi, je dirais plutôt que... Alors, c'est plutôt elle. Alors, qu'il le sollicite, qu'il s'accroche, puis lui, peut-être, il ose... Ouais, ok, il ose peut-être pas dire non, et puis il y va. Mais je sens pas qu'il ait des sentiments encore pour cette personne. Ça, non. Ça, je le sens pas. Voilà, en plus la carte me dit qu'il y a la carte de la stérilité, donc ça veut dire que l'amour est tombé. Mais voilà, là aussi un petit peu, c'est marrant, ça ressemble un petit peu au premier cas. Quelque part, avec toutes ces différentes choses qu'il a eues, il a peut-être aussi un petit peu peur, quelque part. Mais c'est pas comme l'autre, c'est différent. Voilà, est-ce qu'il y a encore une question? Parce que ça va être la dernière, on m'annonce qu'il y a la pub. Est-ce que vous avez encore éventuellement une question?
1: Oui. Mais est-ce que ça peut donner quelque chose avec lui?
0: Avec elle?
1: Non, avec lui, avec elle.
0: Avec elle, oui. Alors, est-ce que ça peut donner quelque chose? Est-ce qu'il y a une ouverture?
1: De sérieux.
0: Oui, un chiffre entre 1 et 6, s'il vous plaît.
1: 1.
0: Vous connaissez comment? C'est un amour de jeunesse ou que, je sais pas? Ou...
1: Oui.
0: Ouais, hein?
1: Oui.
0: Alors oui, après, ça ne veut pas dire que ça va durer tout le reste de votre vie, mais ça peut donner quelque chose. Après, est-ce que ça dure 2 ans, 5 ans, 10 ans? Ça, je ne peux pas dire. Parce qu'il peut y avoir des petites intermittences ou une coupe. Ça annonce quand même... Alors, je m'explique. Ça dit oui, il peut y avoir quelque chose qui dure même un certain moment, mais il y aurait une rupture à un certain moment, il faut le savoir. Voilà, je suis très clair. Peut-être, peut-être au bout de 10 ans, ça casse, ou au bout de 5 ans, il y a quand même la carte de la rupture. Ce n'est pas une rupture définitive, c'est une rupture, ce qu'on appelle... Je ne sais pas si on peut appeler ça une rupture partielle, mais c'est comme si ça disait que, effectivement, peut-être qu'il peut y avoir un moment un froid, on s'éloigne à nouveau, et puis, mais on peut rester quand même en contact et quand même poursuivre un couple, mais pas la même chose. Hein, c'est ce que ça dit. Voilà. Mais ça dit oui. Pour l'instant, ça dit oui. Voilà. Pas tout de suite, tout de suite, tout de suite non plus. La carte de la roue me dirait plutôt, alors, entre guillemets, en fin d'année, après les vagues, entre... Qu'est-ce qu'on est, juillet, août, septembre, entre octobre et décembre, il pourrait, alors entre septembre et décembre, je vais l'élargir un peu, il pourrait y avoir quelque chose, pas tout de suite dans ces 2 mois, voilà. Ok.
1: D'accord, ok.
0: Je vous remercie, alors, je vous souhaite une excellente fin de soirée, merci à vous, merci d'avoir
1: merci
0: passé ma chère Jennifer,
1: revoir,
0: et à bientôt,
1: merci,
0: belle soirée à vous, tenez-nous au courant, au revoir, merci, au revoir.
1: Au revoir.
0: Voilà, 0901-901-993, ça continue. 21h26, nous allons partir pour une deuxième page de publicité. On est un petit peu en retard, mais c'est pas grave, on revient tout de suite après. 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On se quitte quelques instants et on revient tout de suite après. À tout de suite.

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Voilà, de retour sur le plateau de Parlez-moi d'avenir, 0901-901-993, le 1 pour être avec moi, le 2 pour être avec nos amis à l'arrière, le 3 si vous ne voulez pas choisir. Et puis envoyez toujours, bien sûr, le mot TVM3 au 700 pour le concours 1 franc par SMS. Je vais vous présenter, je sais qu'il y aura bientôt un appel, on me l'a annoncé, mais on va vite faire les deux objets avant que, parce que des fois c'est à la fin, on n'arrive pas, on a deux nouveaux objets dans notre boutique que je vais vous décrire maintenant. Alors, on va parler d'abord des bâtonnets bois sacré Palo Santo, puissants et de qualité. Provenance Équateur, donc bois sacré Palo Santo, commerce équitable réglementé par le gouvernement équatorien. Donc c'est un sachet comprenant 5 pièces, longueur des bâtonnets environ 10 cm. Alors, je vous décris le Palo Santo, dont le nom signifie bois sacré en espagnol, trouve ses origines en Amérique du Sud. Il provient de l'arbre Burcera graveolens. Bon. L'histoire du Palo Santo remonte à des temps anciens où il était utilisé par les peuples indigènes lors des rituels spirituels pour purifier l'atmosphère, éloigner les mauvaises énergies et favoriser la guérison. De nos jours, son bois est également brûlé pour créer une atmosphère apaisante et clarifiante, un peu comme la sauge. Lorsqu'il est allumé, il dégage un parfum exquis avec des notes douces et rafraîchissantes, et à la fois relaxantes et revitalisantes, raison pour laquelle il est également utilisé pour soulager le stress. Ça, c'est long, hein. L'anxiété, le stress, l'anxiété, les tensions émotionnelles et bien plus encore. Mais ce n'est pas tout. Le Palo Santo est apprécié pour ses propriétés purificatrices. Il est considéré comme un purificateur d'énergie puissant qui aide à éliminer les énergies négatives et à installer un environnement harmonieux et positif. C'est pourquoi il est souvent utilisé dans les pratiques de méditation, de yoga et de guérison énergétique. Il aide notamment à faire remonter son taux vibratoire. C'est très connu. Le bois de Palo Santo que nous vous proposons provient directement d'Équateur, dans des régions caractéristiques par un climat subtropical à sec et qui sont favorables à la croissance de l'arbre Palo Santo. Le Palo Santo récolté en Équateur est particulièrement prisé en raison des pratiques de récolte durable qui sont souvent mises en œuvre dans cette région. Les arbres vénérés pour leur caractère sacré font face à une menace d'extinction, ce qui rend leur coupe strictement prohibée. Afin de protéger ces espèces

précieuse, le bois de Palo Santo est uniquement récolté à partir des branches naturellement tombées au sol. Cette approche respectueuse de l'environnement aide à préserver toute la population d'arbres sauvages en Équateur. Et avant d'être cueillis, les branches de Palo Santo reposent au sol pendant une période variant de 4 à 5 ans, enrichissant ainsi le bois d'une résine précieuse et aromatique. En résumé, le Palo Santo est un symbole de spiritualité et de tradition ancienne, utilisé depuis des siècles pour ses bienfaits purificateurs spirituels, émotionnels et physiques. Le Palo Santo peut parfaitement s'associer à notre sauge blanche, voilà ce que je vous disais, amérindienne. La sauge blanche amérindienne viendra purifier ou en éliminant et en éloignant les énergies négatives et stagnantes. Moi-même, j'ai souvent fait de la sauge et du Palo Santo, j'en ai à la maison. Et les deux combinés, c'est très très bien. Ça a plus de force. Le Palo Santo, qui dégage une agréable odeur, viendra également... éloigner les énergies négatives et favoriser une ambiance de calme et de sérénité. Préparation. Assurez-vous d'avoir une pièce bien ventilée avec un récipient résistant à la chaleur. Comme une coquille, par exemple comme une coquille d'ormeau ou un bol en céramique pour que recueillir les cendres et les braises. Avant d'allumer le Palo Santo, prenez un moment pour fixer votre intention. Que cherchez-vous à obtenir de votre Palo Santo? Purification, protection, guérison, clarté mentale, etc. Allumage. Prenez un bâton de Palo Santo et allumez-le à une extrémité avec une allumette ou un briquet. Laissez-le brûler pendant environ 30 secondes à une minute. 30 secondes à une minute. Puis soufflez doucement sur la flamme pour l'éteindre. Le bâton devrait alors produire une fumée parfumée. Donc ça sera un peu comme le charbon incandescent. Purification de l'espace ou de vous-même. Tenez le bâton de Palo Santo et laissez la fumée se répandre dans la pièce. Déplacez-vous lentement dans l'espace, en particulier dans les coins, pour éliminer les énergies négatives. Vous pouvez également passer la fumée autour de votre corps pour vous purifier personnellement. Attention de ne pas se brûler. Sécurité, ne laissez jamais un bâton de Palo Santo brûler sans surveillance, bien sûr. Aussi parole d'ex-pompier volontaire. Utilisez toujours un récipient résistant à la chaleur pour éviter les risques d'incendie. Évitez d'utiliser le Palo Santo près de détecteurs de fumée sensibles. Son prix, 15 francs seulement, plus frais de livraison. Alors voilà une de nos nouveautés. On va lire la deuxième comme ça sera fait. Alors on va passer maintenant au bracelet énergétique de bien-être et de protection. Où il y a aussi du Palo Santo, de la sélénite, tourmaline, plus un bâtonnet de Palo Santo offert, dimension de 18 cm. Voici un bracelet conçu pour vous apporter sérénité, protection et équilibre. Composé de perles de Palo Santo, de sélénite et de tourmaline noire, ce bijou est bien plus qu'un simple accessoire, c'est un véritable allié énergétique. Les perles naturelles de ce bracelet ont été sélectionnées pour ses propriétés uniques et bénéfiques. Les perles de bois de Palo Santo, les bois sacrés, donc les perles de Palo Santo connues pour leurs propriétés purifiantes, dégagent un arôme doux et apaisant qui aide à éliminer aussi les énergies négatives et à attirer la paix intérieure. Utilisé depuis des siècles par les chamans d'Amérique du Sud, le Palo Santo est idéal pour calmer l'esprit, réduire le stress, éliminer les charges négatives et attirer les énergies positives. Les perles de pierre de sélénite, la pierre de clarté spirituelle, donc la sélénite est une pierre exceptionnelle pour la purification et la recharge énergétique. Ces vibrations élevées aident à nettoyer l'aura, ouvrir le chakra couronne et faciliter une connexion spirituelle plus approfondie. La sélénite apporte une énergie douce et lumineuse, parfaite pour instaurer un sentiment de tranquillité et de clarté mentale. Les perles de pierre de tourmaline noire, donc là c'est la gardienne protectrice, donc ça c'est le troisième élément du bracelet. La tourmaline noire est

0: C'est une pierre de protection par excellence, capable de dissiper les énergies négatives, de créer un bouclier énergétique autour de vous. C'est une protection. Elle est également reconnue pour ses propriétés de mise à la terre, aidant à équilibrer et à stabiliser vos énergies. En intégrant la tourmaline noire dans ce bracelet offre une protection continue contre les influences nuisibles et les perturbations énergétiques. En résumé, voici les bienfaits de ce bracelet. Purification et apaisement. Le Palo Santo et la sélénite travaillent ensemble pour purifier votre espace énergétique et instaurer un sentiment de calme et de sérénité. Protection énergétique, la tourmaline noire, crée une barrière protectrice contre les énergies négatives, vous permettant de naviguer dans votre quotidien avec confiance et sécurité. Équilibre et harmonie. Les vibrations harmonieuses de ces trois éléments contribuent à équilibrer vos énergies, favorisant un état de bien-être global. Ce bracelet est parfait pour ceux qui cherchent à améliorer leur bien-être physique, émotionnel et spirituel. Voilà, vous n'avez plus qu'à laisser la magie du Palo Santo, de la sélénite et de la tourmaline, et de la tourmaline noire, vous combler de paix, de protection et de positivité. Mais ce n'est pas tout. Avec votre bracelet protecteur, nous avons le plaisir de vous offrir un bâton de Palo Santo, bois sacré en provenance d'Équateur, reconnu pour ses nombreuses vertus purificatrices. En le brûlant chez vous, vous pourrez non seulement chasser les énergies négatives, mais aussi créer une atmosphère de sérénité et de bien-être utilisée depuis des siècles par les cultures indigènes d'Amérique du Sud. Le Palo Santo est aussi réputé pour favoriser la relaxation, réduire le stress et améliorer la clarté mentale. Je répète un peu ce qu'on a dit auparavant. En instaurant un climat apaisant et harmonieux, ce bâton sacré vous aidera à retrouver un équilibre spirituel. Je finis vite au quotidien. Attention aux contrefaçons. Si à l'ouverture du sachet de conservation du bracelet, les perles de bois dégagent une très légère et agréable odeur, c'est que vous avez acheté un bracelet authentique fait avec du bois de Palo Santo. Si, au contraire, votre bracelet n'a aucune odeur, c'est qu'il s'agit d'une imitation. Son prix, 23 francs seulement, plus frais de livraison. Alors, je vous ai lu ça, donc je vous lirai, il y a encore un petit texte à la fin, je vous le lirai après, mais vous pouvez retrouver tous ces textes sur notre site internet. Hein. Alors, je vais tout de suite prendre la personne qui vient de nous arriver. Oui, allô, bonsoir. Allô, allô.
1: Bonsoir.
0: Bonsoir, madame. Comment allez-vous ?
1: Bien.
0: D'accord. Alors, je prends juste vos coordonnées. Voilà. Bienvenue à notre émission et à Parlez-moi d'avenir. Que puis-je faire pour vous ? Quelle est votre question, s'il vous plaît ?
1: J'aimerais savoir si il y a ma nouvelle place de travail, je pourrais avoir un bon rapport avec ma chef.
0: Alors, vous avez une nouvelle place. Alors, vous n'êtes pas obligé, ne nous dites pas où vous travaillez, ça ne nous regarde pas et ça ne regarde personne. Donc, vous avez une nouvelle, que je comprenne, vous avez une nouvelle place de travail, c'est ça ? Dans quel domaine est-ce qu'on peut savoir juste le domaine ?
1: La vente.
0: D'accord. La vente. Et donc, vous voudriez savoir si avec votre chef direct, vous pouvez avoir des bons rapports, c'est ça ?
1: Tout à fait.
0: Actuellement, il n'y a pas des bons ou c'est juste comme ça la question ?
1: Non, c'est tranquille.
0: D'accord. Ok, alors, des bons rapports avec la chef. C'est dommage que vous n'ayez pas donné à l'arrière le prénom de votre chef, ça aurait été plus facile, mais voilà, vous ne pouvez pas
1: Monique.
0: Le
1: donner. Monique, elle s'appelle Monique.
0: Bon, ben voilà, bon, ben c'est dit. Bon, alors est-ce qu'il y aura des bons rapports avec Monique ? Elle a à peu près quel âge, cette dame, à peu près ?
1: Mon âge.
0: D'accord. Alors un chiffre entre 1 et 6, s'il vous plaît.
1: 4.
0: Vous avez votre téléviseur qui est allumé.
1: Oui.
0: Ouais, il faut baisser le son parce qu'on a l'écho, on a le retour écho sur le plateau. Vous pouvez laisser l'image, mais vous coupez ou vous coupez complètement le son, vous allez l'entendre dans votre appareil. Parce que d'accord. Ça fait un décalage. On entend ce que je viens de dire ou ce que vous dites quelques secondes après. Donc ça fait écho. Mm-hmm. Pas de souci, ça arrive. Ça arrive très souvent. Merci. Mais, goûter les cartes.

0: personne. Alors, moi, j'ai aussi été chef, j'ai été gérant, j'ai été directeur, j'ai même été patron. Des fois, on doit dire des choses à des employés que ce n'est pas toujours agréable s'ils font quelque chose de faux. Mais je ne dis pas que vous avez fait quelque chose de faux. Mais je veux dire, si on doit reprendre ou apprendre à quelqu'un, des fois, on est un petit peu strict. Mais je ne sens pas qu'il y a non plus de la méchanceté pure et, comment dirais-je, c'est comme si elle a un rôle, puis elle le prend un peu presque trop à cœur, c'est vrai, je le reconnais. Mais je ne sens pas de méchanceté.
1: Vous savez pourquoi elle prend beaucoup à cœur? Parce que c'est un magasin qu'elle a hérité de ses parents.
0: D'accord. Ah, puis c'est pour ça qu'elle le prend à cœur, parce que c'était, voilà, le magasin de ses parents. Ok. Mais je pense, sincèrement, ma chère madame, je ne vais pas dire votre prénom, avec le temps, alors que je dis le temps, c'est pas des... Parce que si vous dites, mon Dieu, dans 10 ans, elle aura confiance, il faut un petit peu... Ça fait combien de temps que vous travaillez là-bas, à peu près?
1: 2 semaines.
0: Ouais, c'est un peu... Moi, je dirais, déjà le mois prochain, au mois de juillet, ce que je ressens, et puis après août, septembre, mais déjà, on va dire deuxième partie de juillet, pas la première, mais si vous voulez, entre le 15 et le 30 juillet, ça ira déjà beaucoup mieux, ça sera plus cool, et je pense que c'est quelqu'un, elle est comme ça, elle est peut-être dure, ou bien je trame, ou bien elle ne sait pas, voilà, mais ça va, elle va se détendre, après, elle a le caractère qu'elle a, hein, elle ne va pas le changer, parce qu'effectivement, c'est son caractère, mais je pense que c'est comme on peut dire, quand on connaît les gens, puis que finalement, elle s'apercevra qu'elle peut compter sur vous, que vous faites ce qu'elle dit, ou bien plus à 99%, parce que des fois on fait un petit peu à côté, mais sans qu'elle le sache. Et elle va dire, bon, ben c'est quand même quelqu'un de bien, j'ai, vous, et puis voilà, et puis elle va se détendre un petit peu. Mais je pense, et puis, il y a d'autres employés ou vous êtes la seule, non?
1: Non, il y a quelqu'un d'autre.
0: D'accord. Et puis entre elles, ça va mieux?
1: Je sais pas.
0: Mais elle est là depuis plus longtemps que vous, l'autre personne?
1: Oui.
0: Voilà, moi je sens qu'avec les autres ou avec l'autre, ça va mieux, parce qu'elle se connaît, elle a pris la confiance. Un peu de patience, moi je dirais, c'est ce que me disent les cartes. Hein. Après, si vous voulez dire non, moi demain j'en ai marre, je m'en vais, bah, c'est votre, comme j'ai dit toujours et comme j'ai dit au début de l'émission, c'est le choix de chacun, ça serait dommage, parce que j'ai l'impression que le domaine ne vous déplaît pas, c'est ce que je ressens dans ce domaine de vente.
1: C'est vrai.
0: Voilà, hein, donc... Donc, comment dirais-je? Des fois, il faut faire un petit peu le point dans la poche. Je sais que c'est pas facile quand on a aussi son caractère et on se dit, oh là là, mais je me fais engueuler là parce que j'ai mis l'objet de travers au lieu de le mettre comme ça. Je dis n'importe quoi, hein, je donne
1: un exemple. Voilà, c'est ça.
0: Elle est très pointilleuse.
1: Zodiacalement, elle est cancer comme moi, elle.
0: Ouais, elle est très pointilleuse, hein?
1: Oui.
0: Et ça, c'est chiant, effectivement. Moi, je aussi. Alors, moi, je ne supporte pas non plus quelqu'un qui vient, t'as mis la trompe à côté. Mais ça fait quoi? Mais bon, il y a des gens comme ça, c'est la patronne ou la chef. Moi, je dirais, une fois que vous aurez fait quelques temps comme ça, je vous dis, je ressens encore 15 jours, 3 semaines maximum, et après, je ne dis pas que ce sera le bonheur, hein, après, puis qu'elle va vous prendre dans les bras, je n'ai pas dit ça non plus, mais elle va se détendre, c'est ce que je ressens. Et là, pour vous, ça sera beaucoup plus facile et plus supportable, parce que je vous comprends, vous l'avez dit, vous êtes aussi cancer, vous êtes aussi deux personnes qui... Vous êtes un peu deux coqs qui pourraient s'affronter, on va dire, dans la vie, mais des fois, vous êtes son employé, je ne dis pas qu'il faut tout dire. Alors, moi j'ai toujours dit, c'est pas parce qu'on est employé qu'il faut dire tout amen et puis qu'il faut baisser sa culotte, c'est pas du tout ce que je dis. Il faut aussi se laisser... Voilà, on doit aussi nous respecter. Moi, un patron, j'ai été patron, je vous l'ai dit, mais un patron qui me dirait, fais ci, fais ça, puis qui me parle comme une, excusez-moi, comme une merde, je n'accepterais pas, parce qu'on est des humains, on a une dignité, et puis je dirais, oui, écoutez, vous êtes le patron, mais vous me parlez autrement, parce que moi, je vous pose mon tablier là, puis je fous le camp. Hein. On a aussi une dignité à respecter. Mais je sens pas que ça ira jusque-là, vous inquiétez pas. Mais voilà, faites un petit peu le point dans la poche pendant 15 jours, 3 semaines, et après, ça devrait aller mieux, mais voilà. Puis si ça va pas, si je me trompe, c'est plus long, ben, vous verrez. Autre chose, peut-être, d'autres questions?
1: Ben, comment vous la voyez comme femme envers moi?
0: Comme femme? Précisez votre question, vous parlez de
1: comment vous la voyez caractériellement, cette femme envers moi, caractériellement, vous la voyez comment envers moi?
0: Mais vous parlez du caractère?
1: Oui.
0: Vous ne parlez pas ni de son physique, ni de son rôle de patronne, ni... Alors, les caractères, c'est des fois difficile. Par rapport à vous, bon, je l'ai dit, elle est un peu caractérielle, et puis elle est un peu... Bah, j'allais dire un peu chiante, bah, c'est un petit peu ce que je ressens, mais voilà, je vais voir. Mais ce que vous voulez dire, c'est si elle vous aime ou si elle ne vous aime pas, c'est ça que vous voulez dire?
1: Non, Tout à fait.
0: Ok.
1: Tout à fait.
0: Ok. Voilà, parce que ça peut être vague le caractère. Hein, chacun son caractère.

0: Alors, est-ce qu'elle vous aime bien? Alors, un chiffre entre 1 et 6.
1: 6.
0: C'est elle qui vous a engagé?
1: C'est une association pour la réinsertion dans le monde du travail avec l'assistance.
0: D'accord. Mais elle, elle était là ou pas?
1: Quand on s'est vu la première fois au magasin, elle était là.
0: Non, mais quand ils vous ont engagé à cette association, elle était là ou elle n'était pas là, elle?
1: Non, non, elle était là.
0: D'accord. Est-ce qu'il y a eu d'autres personnes qui ont été à votre place et qui sont parties?
1: Oui.
0: C'est ce que je ressens. C'est vrai qu'elle n'est pas facile. Hein? Encore une fois, comment vous dire, le fond n'est pas méchant. Je pense qu'elle s'est forgée une sorte d'image, je ne sais pas, une sorte de... Vous savez, comme on voit dans des films, la matrone, je ne dis pas que c'est une matrone, hein, mon Dieu, j'oserais pas, mais qu'elle est là, je suis con, fasse comme ci, voilà, ça doit être fait comme ça, et puis voilà, je ne dis pas qu'elle parle comme ça, ça c'est une image que je donne. Et c'est vrai qu'elle s'est construite une sorte de personnage, du fait aussi que c'est peut-être la descendante des fondateurs de ce commerce, donc elle le prend peut-être presque un petit peu trop à cœur. Mais je ne sens pas qu'il y a de la méchanceté autour, qu'elle veut enquiquiner, j'allais dire un autre mot, mais qu'elle veut enquiquiner les gens. Par rapport à vous, je ne vois pas de haine ou de méchanceté non plus dirigée. Simplement, voilà, elle a une façon de faire, elle veut que vous fassiez comme elle fait, elle veut que vous fassiez ce qu'elle dit. Et quand vous aurez fait un petit peu ce qu'elle dit et ce qu'elle fait, après, elle, je ne sais pas comment vous dire, vous l'aurez moins sur le dos. Parce que vous avez l'impression de l'avoir tout le temps sur le dos.
1: Oui, dernièrement, oui.
0: Ouais, je comprends. Ben oui, c'est ce que je ressens aussi. Et ça, je suis comme vous, hein. Moi, j'ai eu un travail où j'avais quelqu'un qui était tout le temps en train de regarder ce que je faisais. Pour finir, j'ai pété un plomb. J'ai été un jour, deux jours, trois jours, le quatrième, j'étais vers le directeur. J'ai dit, écoutez, s'il doit être tout le temps derrière mon cul, excusez-moi, j'ai parlé vulgairement, mais c'est ce que j'avais dit. J'avais dit, je crois, s'il doit être tout le temps derrière mes fesses, moi, je m'en vais. Ah, mais puis, oh, je vais lui dire quelque chose. Ouais, mais ça fait qu'il me surveille, voir si je fais comme il faut. Je veux bien, mais il doit venir avec moi aux toilettes aussi. Et puis il doit
1: Bruno,
0: venir...
1: non, voilà. Il faut prendre en considération une chose. Elle a eu une mauvaise expérience avec la politique de l'hygiène dans les endroits publics comme magasins et restaurants. Elle a eu une forte amende. Alors, je crois que ça l'a encore choquée.
0: Ah, alors, c'est possible. C'est possible. Parce que c'est un truc où on mange, en fait, comme restaurant, vous dites, en fait.
1: Disons, c'est un magasin d'alimentation,
0: d'accord.
1: Mais elle a eu la police d'hygiène et elle a même payé une amende salée.
0: Eh bien, dis donc, pour être quelque chose de... Et puis c'est quelque chose de familial, vous dites?
1: Oui.
0: Mais ses parents, c'est quoi? C'est vétuste, c'est vieux, puis il faut rénover ou...
1: Bon, c'est vieux, oui. Bon, ça a été rénové.
0: C'est ce que je ressens aussi. Ouais, donc elle a peut-être aussi là, voilà, elle a peut-être aussi des... Bah certainement, comme tout le monde, moi aussi j'ai eu quelque chose d'alimentation, vous avez tout le temps ces... Moi ils font leur travail, hygiène, on m'a même un jour dit, il faut repeindre le mur, j'ai dit, ça vous... J'ai dit ça... Ouais, des fois ils sont très chiants, hein, ceux de l'hygiène, j'ai dit, moi ils font leur boulot, mais je dis, mais qu'est-ce que la peinture a à voir avec le commerce? Ah oui, mais c'est défraîchi, c'est pas joli, il faut repeindre. Bon, on a repeint, mais c'est vrai qu'à un moment, j'ai même dit, mais de quoi ils se mêlent? Est-ce qu'il faut qu'on...
1: Mais envers moi, vous la voyez pas négative, cette femme?
0: Non. Alors, comment dire, vous savez, de la dernière question, parce que c'est 52-53, elle a un rôle qu'elle s'est donné, mais je ne la vois pas négative au fond. Je ne pense pas. Mm-hmm. Voilà. OK?
1: Donc, elle a quand même une sympathie envers moi.
0: Oui, au fond d'elle. Vous savez, je ressens même qu'au fond d'elle, elle souhaite, je ne sais pas comment dire, c'est des gens qui mettent des écueils, des embûches exprès pour voir comment vous allez vous en tirer. Si vous les évitez, vous les surmontez, elle aura beaucoup de considération pour vous, elle va dire, ben, chapeau, elle mérite de pouvoir rester et tout. Mais, voilà, elle est un petit peu, bon, j'aime pas trop ce genre de façon de faire, mais voilà, mais c'est une façon comme une autre de vous tester, j'aime pas trop ce mot non plus, mais voilà. Mais je pense qu'elle vous déteste pas, ni vous aime pas, elle se donne une image pour vous dire, voilà, c'est comme ça, de sévérité, mais je pense pas, au fond d'elle-même, j'ai même l'impression que quand elle a la tête tournée, comme si elle en rigolait presque, voilà, c'est ce que je ressens, ok? Ok.
1: D'accord.
0: Je suis obligé de vous laisser, c'est 54.
1: Donc,
0: Oui.
1: Je suis pas arrivé dans une mauvaise entreprise.
0: J'ai pas compris.
1: Je ne suis pas arrivé dans une mauvaise entreprise.
0: Non, je ne pense pas. Je ne pense pas. Et quand vous y serez, vous pourrez y rester. Par contre, rien de, personne n'est marié avec une entreprise. Si vraiment il y a des choses qui ne vous conviennent pas ou que ce n'est pas total ce que vous souhaitez, ben, vous êtes libre d'après, il faut trouver du travail ailleurs. Voilà, voilà. Mais bon, parce que ça, c'est toujours la difficulté. Hein. Je vous laisse, ma chère, j'allais dire votre prénom, ma chère G, je vous laisse, parce qu'on est 54, on va devoir rendre l'antenne. Je vous souhaite, n'hésitez pas à rappeler une autre fois si vous avez encore besoin d'autres précisions ou à l'arrière. D'accord. Merci beaucoup, beaucoup, à bientôt, au revoir, merci,
1: au revoir,
0: bonne soirée, au revoir. Voilà, oui, c'est 21h54, bientôt 55, je pense qu'on va m'annoncer dans quelques secondes que nous allons devoir nous quitter. Alors désolé pour les gens qui attendaient peut-être derrière, mais voilà, on ne peut pas prendre plus. Mais je serai là vendredi. Appelez en début d'émission, pas à la fin de l'émission, parce que voilà, des fois à la fin de l'émission, on est un petit peu, pas un petit peu, on est stressé. On est pris stressé par le temps. Voilà, on m'annonce 3 minutes. Donc on est stressé un petit peu par le temps et puis on ne peut pas continuer. Vous appelez entre 20h10 et 20h30 ou même 21h, ben on peut gérer les appels et vous passer assez plus rapidement et prendre plus de temps. Peut-être que cette dame avait encore des questions, mais malheureusement je ne peux pas aller plus loin pour des raisons, comme vous le savez, d'impératif d'horaire de fin d'émission qu'on doit rendre l'antenne à une certaine heure précise et on ne peut pas déroger à cela puisqu'il y a des autres émissions qui suivent derrière. Voilà. Mais encore une fois, je serai là vendredi. Vendredi, je serai là parmi vous pour une nouvelle émission. Je suis gonflé à bloc, hein. J'étais en vacances, je suis revenu, voilà. Même s'il y a eu des petits soucis, je vous l'ai dit l'autre fois. Mais bon, voilà, vous l'avez entendu, j'ai perdu, enfin perdu. On m'a pris mon attel, c'est des choses qui arrivent quand on est en vacances. Enfin oui, ça ne devrait pas arriver, mais je me suis fait voler mon attel. Et j'ai perdu beaucoup, beaucoup de contacts, même si j'avais je ne veux pas dire le nom, il y a un système qui permet de récupérer les contacts et les photos, heureusement, mais tous les contacts ne sont pas revenus, je ne sais pas pourquoi, c'est drôle, il y a certains contacts qui ont disparu, d'autres qui sont là, je ne sais pas si c'est les contacts qui peut-être ont changé ou disparu, c'est possible, des fois ça s'élimine automatiquement, il faudra que je demande ça à mon pourvoyeur, à ma compagnie de téléphone, peut-être savoir pourquoi, voilà. Super, alors, on est presque au bout de notre émission. Je vais attendre encore quelques secondes. Alors, sachez que cette émission est rediffusée tous les lendemains entre 12 et 14 heures. Je voulais aussi vous dire une petite chose. Profitez d'appeler ces derniers jours. Je suis bien en forme, je suis là. N'attendez pas que je sois fatigué à la fin du mois prochain, juillet, août. Là, je suis revenu de vacances, je suis prêt, j'ai les cartes en main. J'ai la pêche, comme on dit chez nous, pour vous répondre, pour vous aider. N'hésitez pas, appelez-moi. Je serai connecté ce soir de 22h30 jusqu'à 1h du matin. 22h30, 1h du matin. Et tous ces prochains jours, je serai présent comme aujourd'hui et ces derniers jours. Voilà, donc n'hésitez pas. N'hésitez pas. Je suis prêt. Je suis en forme. C'est vrai que des fois, quand on travaille 3-4 mois, on vient un peu fatigué. Mais là, j'ai rechargé, comme je dis, les batteries à fond, à fond, à fond, à fond. Et je suis prêt à vous aider à répondre. Et si vous avez besoin de moi. Alors, on m'annonce que c'est vraiment la fin cette fois. Donc, je vais déjà, d'ores et déjà, vous dire au revoir. À vendredi. N'hésitez pas à vous inscrire pour le concours TVM3. On envoie le mot TVM3 au 700. Dites à ceux que vous aimez. Qu'est-ce qu'on doit leur dire? Que vous les aimez et qu'ils vous le disent aussi, bien sûr, c'est dans les deux sens. Belle nuit, faites de beaux rêves et à vendredi. À bientôt.

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2: Bélier, si vous êtes célibataire, votre réputation de meilleur amant du zodiaque ne va pas faillir. Les candidates se présentent au portillon.
3: Taureau, vous vous prenez pour un chasseur de primes. Vous ignorez les gelées de l'hiver pour mettre en place les futurs bourgeons qui vont éclore au printemps et vous rapporter beaucoup d'argent.
2: Gémeaux, vous pouvez être reconnu pour vos écrits originaux en transmettant un savoir qui peut créer la surprise.
4: Cancer, pour soulager vos tensions musculaires, laissez-vous tenter par des séances de natation. Rien de tel pour votre corps en apesanteur, flottant doucement sur l'eau pour vous détendre.
2: Lion, vous mettez de côté votre train-train pour vous ouvrir à des expériences nouvelles liées à la spiritualité ou à la psychologie.
5: Vierge, la culture de la perfection est un domaine dans lequel vous excellez. Semez quelques graines de tolérance, sinon vous n'allez pas vous faire apprécier.
2: Balance, la lune en taureau apporte une pluie et une grisaille. Votre esprit critique est de sortie. Que votre entourage prenne son parapluie s'il ne veut pas en prendre pour son grade.
6: Scorpion, le célibat a bien des atouts, mais si vous réussissez à remettre en question quelques certitudes, vous convolerez rapidement en juste noces avec un nouvel amour.
2: Sagittaire, au travail, une poussée d'adrénaline vous invite à emprunter un bolide chargé d'énergie et à prendre de vitesse vos concurrents sans leur dévoiler vos plans.
7: Capricorne, commencez à penser à un cadeau pour votre moitié, pour vous faire pardonner de votre manque d'attention de ces derniers jours.
2: Verseau, si vous créez votre société et que vous devez surmonter quelques tracasseries administratives, Mercure en Capricorne vous assurera un degré de respectabilité dans votre domaine.
8: Poisson, célibataire, vous cueillez une jolie fleur sur votre chemin et vous effeuillez chaque pétale afin de la découvrir tendrement.
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Bonsoir mesdames, bonsoir mesdemoiselles, bonsoir messieurs, bienvenue, bienvenue sur le plateau de Parlez-moi d'avenir avec votre serviteur Bruno, Bruno 007, son code si vous voulez m'appeler à l'arrière. Et oui, nous allons passer 2 heures en direct de 20h, 22h ensemble et vous pourrez bien sûr à loisir poser vos questions à moi-même puisque je suis là en direct ou alors si vous ne voulez pas être en direct avec moi, ce que je peux comprendre, on a des fois un petit peu peur, hein, eh bien pas de souci, vous pouvez parler avec mes collègues qui se trouvent à l'arrière, donc vous les voyez en bas de votre écran à droite.

0: droite, vous les voyez, s'ils sont en vert et ils ont un code PIN aussi, eh bien, vous faites le 0901-901-993, vous faites ensuite le 2, et vous faites, quand la petite voix vous le demande, composez le numéro de votre voyante préférée, eh bien, vous faites tac, tac, tac, leur code. Moi, je ne les vois pas, donc je ne peux pas vous dire lequel. Et puis, pour venir ici sur le plateau, vous n'avez pas besoin de faire mon code. Vous faites simplement donc, ce même numéro 0901-901-993. Et ensuite, quand la petite voix vous le demande, vous faites le 1. Ce 1 ne fonctionne qu'il y a, bien sûr, notre émission en direct comme ce soir. Donc, pas de souci, ne vous inquiétez pas, je vous accueille très gentiment avec l'équipe à l'arrière, à la régie. Et au téléphone, la personne est là pour vous recevoir et vous rediriger ensuite ici sur le plateau. J'espère que je ne vais pas, comme d'habitude, perdre ma voix. Je l'avais en arrivant, mais bon, quand on parle beaucoup, c'est des choses qui arrivent. Alors voilà, mais bon, alors allez-y sans peur, faites ce numéro. Et puis, vous savez que, voilà, vous dites, voilà, j'ai envie de poser des questions, mais je ne veux pas trop dépenser d'argent, ce qu'on peut comprendre. Inscrivez-vous au concours TVM3 qui vous permet, en cas de tirage au sort, bien sûr, parmi les appels qu'on a, on va en tirer un de temps en temps, eh bien, si vous êtes tiré au sort, vous passerez gratuitement, presque, vous paierez juste un franc pour vous inscrire. C'est le prix de la communication et du transport de votre SMS à notre studio. C'est un franc l'SMS, vous en... Il suffit des fois d'en faire qu'un, hein, vous voulez faire plusieurs, vous en faites plusieurs, mais déjà boire un petit peu. C'est que la voix s'en va. Désolé, c'est toujours les mêmes problèmes ces temps. Alors, vous faites donc, comme je disais, le 1, et puis, j'étais dans le concours. donc, si vous êtes tiré au sort, c'est l'âge, hein, vous inquiétez pas. Donc, si vous êtes tiré au sort, eh bien, vous passerez uniquement ce soir avec moi, sinon les autres soirs avec mes collègues. Les concours ne peuvent poser leurs questions, si vous êtes tiré au sort, qu'en direct avec la personne qui est là à l'écran. Comme je disais, ce soir c'est moi, demain, alors je ne sais plus si c'est Victoire ou Nino, puis mercredi ça sera Victoire ou Nino, c'est un des deux. Voilà, donc n'hésitez pas, allez-y, inscrivez-vous au concours. Que fait-il faire? Vous envoyez simplement, si c'est par SMS, c'est le plus rapide, vous êtes inscrit immédiatement et vous pouvez déjà être tiré au sort dans les minutes qui viennent. Vous envoyez le mot TVM3, justement, TVM3 au 700, numéro d'appel le 700. C'est un SMS, donc comme je disais, qui vous coûte un franc. Mais après, vous allez peut-être rester, si c'est ce soir avec moi ou avec mes collègues, bien sûr, toujours la même chose. Peut-être vous restez 5 minutes, si vous n'avez qu'une ou deux questions. Peut-être vous restez 15 minutes. Et là, vous ne paierez rien. C'est justement à ça que sert le concours, c'est à gagner une consultation gratuite. N'hésitez pas, parce que là, on vous donne quelque chose vraiment de formidable. Donc, vous voyez, si vous faites 15 minutes au prix qui est marqué en bas de votre écran, vous voyez que ça vous coûte. Et là, si vous faites le concours, ben, les 15 minutes ne vous coûteront rien. À part, encore une fois, je le répète, les 1 franc d'inscription, c'est la seule condition. Voilà. Une fois que vous êtes inscrit, eh bien, vous attendez. Peut-être vous ne serez pas appelé ce soir, ça dépend. Hein. Peut-être vous serez appelé un autre soir, ben, il n'y a pas de souci. Et puis, lorsque vous êtes tiré au sort, que ce soit moi ou mes collègues, si la personne dit « Ah non, mais moi j'aime mieux tel et tel », allez-y, hein. Alors à ce moment-là, vous le dites à la personne. Alors si vous faites le concours ce soir, c'est que vous voulez peut-être passer avec moi, mais vous pouvez aussi vous inscrire pour les prochains jours. Et si vous êtes tiré au sort, vous dites ah « Non, moi je préfère passer avec tel et tel que plutôt qu'avec Bruno. Je n'ai aucun souci, aucun problème avec ça ». Tout le monde, comme disait ma famille, des gens de ma famille, le soleil se lève pour tout le monde. Donc, pas de problème. Ça ne me froisse pas, ça ne me dérange pas. Alors voilà, simplement, vous pouvez choisir qui vous voulez. Donc, le mot TVM3 au 700. Et puis, vous avez aussi, si vous ne voulez pas, dites, ah ben, moi, les trucs comme ça, par SMS, je ne sais pas trop faire, ou des fois, c'est compliqué, ou bien peut-être vous avez un ancien téléphone qui est juste pour les appels et vous ne pouvez pas envoyer des SMS, ça arrive encore, hein, qu'on trouve des vieux, je ne veux pas dire de marque, mais de vieux téléphones portables qui n'ont pas cette fonction SMS, vous pouvez aussi nous écrire. Voilà, on vous le montre, vous prenez une carte postale ou une simple feuille de papier que vous glissez dans une enveloppe et vous envoyez à Concours TVM3. Moi, je vous dis tout, mais si vous marquez TVM3 Concours, ça suffit. Parlez-moi d'avenir. Case postale 285-285-1024 écu blanc, on vous le montre là très bien. Et à gauche, vous mettez votre prénom, s'il vous plaît, mettez bien votre prénom, le vrai, et votre numéro de téléphone, vous pouvez mettre votre date de naissance si vous voulez, ça sera du temps gagné, mais ce n'est pas, c'est pas nécessaire, on vous le demandera lorsque vous serez tiré au sort. Mais mettez alors par contre, effectivement, le plus important, même si vous oubliez de mettre votre prénom, ce n'est pas grave, mais tant qu'on a un numéro où on puisse vous joindre, parce que si vous jouez à un concours, c'est certainement que vous avez des questions à poser, mais si vous ne mettez pas de numéro de téléphone, eh ben, on ne pourra pas vous atteindre. Hein. Donc, si on reçoit une jolie... Ah, elle est jolie, la carte postale. Ah, c'est l'Espagne, le bord de la mer, ou l'Italie, je vous dis n'importe comme ça. Super. Bon, ben voilà, on va la mettre de côté, elle est très jolie, on va l'afficher, mais on ne pourra pas appeler la personne parce que vous n'avez pas mis votre numéro de téléphone. Je le dis, c'est important, parce que c'est arrivé plus... Maintenant, ça fait un moment, mais c'est arrivé dans le passé que les gens dans l'enthousiasme, oui, je m'appelle tel et tel, j'aimerais bien participer, j'espère que je serai tiré au sort. Oui, on vous tire au sort, mais si on ne peut pas vous appeler ou vous joindre... Et puis, là aussi, je le répète souvent, mais c'est important, mettez bien un numéro de téléphone où on peut vous joindre, parce que si vous mettez le téléphone du bureau de votre mari qui est en bas dans la maison, puis que c'est une ligne, et que quand ça sonne, il n'y a personne qui répond, ben, on va vous appeler 2, 3, 4, 5, 6 fois, puis à la fin, on va dire, bon, ben, cette personne, elle n'arrive pas à la joindre, et on vous met de côté, malgré que vous ayez gardé le concours. On essaiera peut-être de temps en temps, mettez bien. Alors par contre, le mieux, c'est souvent le portable. Mais il y a des gens qui n'aiment pas être appelés sur le portable. Et puis, si c'est une ligne fixe, que ce soit une ligne fixe où vous êtes chez vous, à la maison, et aussi pas votre numéro de travail, parce que c'est peut-être un petit peu compliqué pour vous ou vos patrons. N'hésitez pas à mettre un numéro de téléphone portable. Et puis, là aussi, j'aimerais ajouter une petite... parce qu'on m'a... On m'a aussi dit à l'arrière, les personnes qui, lorsque vous gagnez un concours ou bien que vous êtes inscrit chez nous et qu'on vous appelle, vous dites « Oh !» Parce que c'est vrai que ces temps, moi j'en reçois plein hein, de « Ah, j'ai dit oui, allô ?»« Oui, bonjour, c'est pour téléphonie mobile. » Merci, au revoir. Moi je dis merci, au revoir et je raccroche, je ne perds pas mon temps. Mais je dis merci, au revoir, je ne raccroche pas comme ça. Parce que je vous l'ai dit il y a longtemps, j'ai aussi fait, pas pour la téléphonie, mais j'ai aussi fait ce métier de contacter les gens et ce n'est pas facile de se faire envoyer promener ou d'être malhonnête. On peut rester poli, dire merci, au revoir, ça ne m'intéresse pas, au revoir, clac. Ah mais... Clac, au revoir. Mais donc, si vous vous inscrivez à un concours, il faut aussi vous attendre peut-être à être appelé par un numéro que vous ne connaissez pas. Répondez. Oui, allô ? Oui, c'est pour la téléphonie mobile. Au revoir, merci. Oui, bonjour, c'est TVM3, vous avez gagné le concours. Ah, ben, mais si vous ne répondez pas, parce que c'est vrai qu'on a eu des gens qui se sont inscrits plusieurs fois, on les appelle... Et ils ne répondent pas. Alors, à l'arrière, on se dit, mais pourquoi la personne s'inscrit si elle ne répond jamais ? Donc, c'est dommage. Vous gagnez le concours, on vous appelle, et puis vous êtes aux abonnés absents, bien vous regardez, parce qu'on sait comment ça se passe, vous regardez le numéro, oula, qu'est-ce que c'est ? Oh, ça doit être de la pub, je ne réponds pas. Alors ne vous inscrivez pas au concours si vous faites comme ça. Ça ne sert à rien de perdre votre temps et le nôtre aussi. Parce qu'on vous appelez pour que vous ne répondiez pas, c'est une perte de temps pour tout le monde. Hein. Donc si vous faites un concours, attendez-vous à ce que peut-être vous soyez appelé. Puis encore une fois, même si vous décrochez que c'est de la pub, hein, vous dites « Ah non merci » ou bien vous raccrochez. Mais au moins, comme ça, si on vous appelle, vous pourrez utiliser le gain du concours et de passer au direct avec moi ce soir, ou encore une fois, avec mes collègues les prochains soirs. Faites les choses comme ça, parce que ça, c'est vrai que comme je vous ai dit à l'arrière, on m'a dit que le problème est arrivé plusieurs fois. On me dit, ah, mais cette personne, ou alors, elle, pas seulement par carte postale, elle s'est inscrite par notre site, donc par TVM3 ou 700, une deux fois, on appelle, personne. Alors, ça se peut que la personne sorte et puis qu'elle n'est pas là ou qu'elle n'a pas pris son attel, bon, son portable. Mais si chaque fois qu'on appelle, la personne ne répond pas, c'est qu'il y a vraiment un problème quelque part. Alors, voilà. Bon, ceci dit, je le dis parce que à quoi ça sert de jouer un concours hein, si finalement on se méfie tellement que voilà, ça ne sert à rien de le faire. Pour ça, je disais, moi, si je joue un concours, même par écrit, puis que je reçois un courrier dans la boîte aux lettres, je ne vais pas dire, oh, c'est de la pub, je la jette. Je vais quand même regarder ce que c'est. Hein? Ah oui, c'est de la pub, je jette. Ah tiens, j'ai gagné un sac de commission. Je dis n'importe quoi. On ne sait jamais. Il faut quand même regarder ce qui nous arrive. Hein? Donc voilà. Bien. Passons le sujet, j'en ai assez parlé. On a du temps hein, jusqu'à ce qu'on reçoive le premier appel. J'aimerais aussi vous parler un petit peu avant justement notre premier appel. Quand il arrivera, je vais vous parler aussi un petit peu de notre site internet, qui est un site formidable que je vous recommande d'aller voir. 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Et puis, sur ce site, bien sûr, il y a les replays, donc ce sont les anciennes émissions. Vous dites, tiens, je voulais voir l'émission du 15 janvier, je l'ai raté, zut, et puis il me semble qu'il y avait quelque chose, et pop, 15 janvier, et vous pouvez aller la voir. Je ne sais pas jusqu'à quand on peut retourner en arrière, mais je sais que vous pouvez voir des replays, comme maintenant, ça se fait beaucoup dans les télévisions, maintenant on peut aller en arrière. Ça, je trouve formidable, parce que c'est vrai que des fois, moi, il y a des émissions que j'aime bien, et puis des fois, on ne peut pas la regarder, ou bien on est occupé, ou on regarde autre chose, puis on dit, tiens, j'aimerais bien voir l'autre chose, bon, on peut retourner après, dire, ben, je reviens en arrière, avec ma télécommande, et hop, je peux aller voir l'émission. À 11h minuit après que l'autre film soit terminé. Donc voilà, ça je trouve vraiment que c'est une sacrée belle invention d'avoir pu, quand on avait nos télés avant, on ne pouvait pas aller en arrière, hein, donc, ou alors on devait voir s'il y avait une rediffusion plus tard ou quelque chose comme ça. Mais c'était compliqué. Moi je trouve ça formidable parce qu'on ne loupe rien. Et bon, après je crois que c'est une semaine ou 10 jours, je ne sais plus, qu'on peut aller en arrière. On ne peut pas aller en arrière 2 mois. Mais voilà, si on a loupé quelque chose. Alors c'est la même chose aussi dans les replays. Vous pouvez aller voir les anciennes émissions. Vous avez aussi notre philosophie de la maison, notre politique, comment est-ce qu'on travaille, avec quelle éthique, ça tout est très bien expliqué. Et nous avons aussi les cartes prépay où je m'arrête toujours quelques minutes pour vous expliquer ce que c'est. Vous êtes peut-être pour la première fois devant votre écran et vous voyez cette émission. Donc c'est pour vous que je parle, les autres pouvez vous gratter le nez ou bien dire tiens, je dois vite aller au petit coin ou bien tiens, je vais me chercher un verre à boire parce que j'ai déjà entendu 50 fois cette explication. Mais c'est pour vous qui peut-être, ou peut-être vous n'avez pas bien compris à quoi ça sert, on vous a mis une image à côté de moi de ces cartes prépay. 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Ça se passe comme ça, on doit prendre un paquet de minutes, un paquet de minutes, c'est-à-dire minimum 10 minutes. Vous ne pouvez pas prendre une carte prépay pour 5 minutes, c'est 10 minutes, je crois qu'il y a 10, 15, 30, 60, 90 et 120. 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Donc oui, c'est quand même intéressant par rapport, si vous deviez téléphoner 2 heures au prix indiqué en bas de votre écran, ou 2 heures... Donc 120 minutes à 3 francs, ben, y a quand même une sacrée différence à la fin de la facture. Et puis, l'avantage avec une carte prépay, c'est que, parce que si vous le faites directement sur votre téléphone au prix qui est en bas indiqué, ça sera facturé sur votre, c'est un peu naze, sur votre facture de téléphone, quelle que soit la compagnie, vous allez recevoir vos appels, appel 0901, temps. Et vous aurez ça à payer le mois suivant ou un truc comme ça. 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Alors franchement, on s'en fiche complètement, parce que ça leur arrive aussi à eux. Et donc, si c'est accepté, eh bien la somme est débitée immédiatement et vous n'avez pas à vous préoccuper de payer ça avec votre facture de fin de mois. Et puis l'avantage aussi, c'est ce que je dis, c'est que quand vous recevrez la facture de votre... Si vous prenez, supposons, c'est facile à compter, 120 minutes à 3 francs, ça fait 360, 120 fois 3, tout le monde sait compter ça, 360. Et on se dit, oh là là là là, 360, c'est quand même beaucoup d'un coup, c'est vrai. Même pour moi, pour beaucoup de gens. Quand il y a des petites retraites ou comme ça, c'est pas facile. Mais avec la carte de crédit, l'organisme de votre carte de crédit, vous avez la possibilité, et je le sais, parce que moi-même, quand je pars en vacances, je ne peux pas payer 3 000 francs d'un coup, donc je paye petit à petit. Et vous pouvez dire, j'ai dépensé 360, mais je peux payer 50, 70 francs par mois. Il y a une somme minimum. Ils vous disent, minimum à payer 55 francs. Ben, vous payez 55, 55, 55 jusqu'à 360. Donc vous pouvez payer petit à petit, ce qui va comme ça pas gréver votre budget mensuel et vous dire, oh là là, j'ai plus rien, je dois manger du riz et des pâtes tout le reste du mois. C'est pas ce que nous désirons. Donc avec la carte de crédit, vous avez la possibilité de payer les choses petit à petit. Et moi, je trouve que c'est un avantage. Hein, voilà. Et puis, vous payez moins cher, donc il n'y a que des avantages. 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Donc voilà, on peut, je ne sais pas ce qu'on peut faire de plus. Sûrement qu'on peut faire plein de choses, mais là, pour l'instant, je ne vois pas. Bon, donc les cartes de crédit, profitez-en. Enfin, les cartes de crédit, les cartes prépayées, profitez-en vraiment. Ça a été fait pour vous, pour vous permettre effectivement de payer moins cher. Et puis, ça peut être une idée cadeau. Ça peut être une idée cadeau, c'est-à-dire, je vous donne un exemple. Vous savez que votre ami, votre fille, votre maman, elle aime bien cette émission, puis qu'elle dit « Ah, mais j'ose pas téléphoner, ça coûte trop cher, blablabla, patata. » Vous dites bah, « Tiens, maman, frangine, j'ai acheté une carte prépaye de 30 minutes, tu peux appeler l'émission, tu as 30 minutes, et puis je t'offre ça pour ta fête, pour Noël, pour ton anniversaire. » C'est une... Moi, je... Alors, parce que je sais... Alors, je ne dis pas ça pour vous inciter à faire ça, vous faites ce que vous voulez, hein, mais voilà. Mais je sais qu'il y a des gens qui ont fait ça, et j'ai des gens qui m'appellent à l'arrière, à la maison, qui me disent « Ah, mais j'ai mon mari qui m'a offert une carte de 60 minutes. Ah, c'est super, comme ça, je peux vous poser des questions. » Ben voilà, puis elle paye. Ça a été offert. Ça peut être une très bonne idée, cadeau, encore une fois, pour le conjoint, pour les enfants. Enfin, il faut avoir 18 ans hein, pour téléphoner. On peut pas prendre les appels de gens mineurs en dessous de 18 ans. Ou c'est arrivé une fois quelqu'un, franchement, je veux dire, c'est arrivé une fois quelqu'un qui avait 16 ans, mais il y avait la maman à côté qui a dit, écoutez, je suis la maman, elle a l'autorisation, elle a une question importante pour son travail, pour son apprentissage. Je dis, ok, là, j'ai accepté, mais normalement, on n'a pas le droit, si la personne est seule, il faut avoir minimum 18 ans. Bon, donc, ça peut être une... très bonne idée cadeau, comme les objets que nous avons de notre boutique, ça peut être aussi une idée cadeau, comme je disais tout à l'heure, pour offrir à quelqu'un qui a, je sais pas, des maux de ventre récurrents, qui a des problèmes intestinaux, pour, voilà, qui a plein de choses. On a beaucoup de nos objets qui sont bien pour ceci, cela. Bien sûr, c'est pas que de, comment dirais-je, c'est pas. Alors souvent, il y a des gens qui nous disent, oui, mais les pierres, les bracelets, ça a un effet placebo. C'est ce que ça veut dire placebo, c'est-à-dire que on se met dans la tête que ça va nous aider et ça aide. Mais quel que soit, que ce soit placebo ou pas, ou que la pierre agit, l'important c'est que vous n'ayez plus mal, l'important c'est que ça aille mieux, l'important c'est que vous vous sentiez à l'aise et puis que vous n'ayez plus ces douleurs. Donc quel que soit l'effet, est-ce que c'est moitié placebo, moitié la pierre, ça j'en sais rien. Mais c'est vrai que lorsqu'on se met dans la tête, je vais guérir, je vais m'en sortir, l'esprit, nous médiums, on sait ça, comme beaucoup de gens, hein, pas que les médiums, je ne veux pas me faire la grosse tête, tout plein de gens, vous savez ça, lorsqu'on a, quelle que soit la maladie, lorsqu'on lutte intérieurement et qu'on y croit vraiment, eh ben, ça aide vraiment à s'en sortir et ça aide vraiment à se sentir mieux. Et souvent, des fois, il y a des guérisons absolument extraordinaires. Alors, on va prendre tout de suite le premier appel qui nous arrive. Je suis juste en train de noter. Bonsoir, madame.
1: Oui, bonsoir, Bruno. Comment allez-vous ?
0: Mais écoutez, voilà, ça va.
1: ça va, tranquillement.
0: Oui, on attend l'été. Bon, il y a... Alors, ces jours, oui, je sais pas vous, mais il fait chaud, il fait froid, il fait chaud, il pleut. Oui. Après, il refait de nouveau chaud.
1: Évident, hein.
0: Ouais, c'est vrai que on ne sait pas très bien où on en est. Moi, j'espère juste que...
1: C'est pas très bon.
0: Moi, j'espère juste que juillet et août, il fasse beau, parce que je pars en vacances au mois d'août, alors j'aimerais bien que...
1: Oui, mais
0: qu'on ait
1: les périodes de mai, juin, là, souvent, c'est variable. Hein.
0: Alors, moi,
1: des grandes chaleurs, la pluie...
0: Ouais, c'est... Alors... Moi, j'aime beaucoup le soleil, le sec, le chaud, mais ces variations froid-chaud, c'est pas bon, hein, parce que ouais, on s'enrhume, on s'habille trop, il fait chaud, on crève de chaud, on se dit, ah ben, il fait chaud, on s'allège, on se dit, ah ben, aujourd'hui, il fait chaud, je vais en chemise comme je suis, puis tout d'un coup, oui, deux heures après, il fait frisquet, et puis c'est là qu'on chope froid.
1: Oui.
0: Bien, chère madame, voilà. Qu'est-ce que je peux faire pour vous ce soir ?
1: Voilà, alors... Eh ben, c'est une suite un petit peu de mes petites pathologies, là, sans qu'on parle de médecine. Hein.
0: Oui.
1: Mais là, j'ai fait un petit problème pulmonaire. Et puis, eh ben, j'aimerais savoir l'évolution, voir si mes énergies vont remonter.
0: D'accord. Depuis quand vous avez ce problème ?
1: Alors, Ça fait environ 2 semaines, mais peut-être plus, mais ça a été diagnostiqué il y a environ 1 semaine maintenant.
0: Mais encore, ne nous donnez pas de nom de maladie, mais ce n'est pas des choses trop graves, ou bien ?
1: Non, ce n'est pas un cancer.
0: Ah, c'est, bon, je ne voulais pas le dire. Donc c'est voilà. Une sorte de pneumonie ou comme ça. Bon, vous savez
1: oui,
0: qu'on...
1: Oui,
0: voilà,
1: oui.
0: Donc simplement la question est fait... Alors vous savez qu'on rend, comme vous avez dit, on ne va pas trop parler de

0: maladies, de choses concrètes, puisqu'on n'est pas médecin, mais simplement, votre question, c'est de savoir si l'évolution est bonne et si ça ira mieux.
1: L'évolution.
0: D'accord. Alors, donnez-moi, ma chère madame, un chiffre entre 1 et 6, s'il vous plaît.
1: Le 3.
0: Le 3, d'accord. Ah non, ça me dit encore me battre. 2, 3. Vous avez pris un peu froid ?
1: Eh bien, c'est possible. Puis, je ne sais pas si vous vous souvenez, je vous avais appelé d'ailleurs, j'avais un problème d'oreille.
0: Oui.
1: Et puis, je pense que ça s'est répercuté sur...
0: Ouais. Mais moi, voilà. je ne sais pas si vous vous souvenez, chère madame, il y a environ 2 mois, j'ai fait une grosse bronchite aussi, asthmatique, c'était une horreur.
1: Ben voilà.
0: Et j'ai dû, je voulais pas aller je veux pas donner le nom de l'hôpital, dans un grand hôpital lausannois, parce qu'il y a toujours 6 heures d'attente. Alors j'étais dans un centre...
1: Ah oui, moi j'étais aussi là-bas.
0: Non mais il faut attendre, voilà. Après, bon, c'est un truc pulmonaire, c'est pas non plus gravissime, mais... Enfin, oui, c'est comme pour la personne... Oui. Alors moi je peux vous dire
1: et
0: que...
1: Ça
0: là,
1: dépend, hein.
0: Alors, je peux vous dire que alors, j'étais dans une commune, un dispensaire, disons, une permanence, et oui. Le médecin qui m'a reçu m'a dit, oulala, vous êtes sacrément pris. Alors, il m'avait même fait une piqûre tout de suite. Moi, je peux dire, parce que c'est pour moi de cortisone qu'on m'a mis directement.
1: Ah, oui.
0: On m'a mis même un masque parce que j'arrivais pas à respirer tellement j'étais pris dans les poumons.
1: Ah, oui.
0: Donc, on m'a mis un masque avec un aérosol pendant une vingtaine de minutes ou 25 quoi, pour essayer de retrouver le souffle.
1: Ah,
0: parce
1: oui,
0: que
1: bien pris.
0: Ah non, mais c'était une horreur. Moi, j'étais mal. J'avais pas fait beaucoup de fièvre, mais j'étais pas bien. Et puis, je dormais pas. Donc, c'était parce que... Et j'arrêtais pas de tousser aussi. C'était ça qui était horrible, en fait.
1: Alors...
0: Vous m'avez dit le 3, hein, pour vous. Hein.
1: Le 3.
0: D'accord. Oui, on va surtout parler de vous. Hein. Non, mais je sais ce que c'est. Mais je sais ce que c'est que vous. Je sais ce que c'est que vous. Vous toussez aussi un petit peu ou ça va ?
1: Oui.
0: D'accord.
1: C'est ça qui a été le plus au départ.
0: Mmh.
1: C'est la toux.
0: Ouais.
1: Et la fatigue ?
0: Oui, écoutez, moi pour vous dire, je toussais. Toutes les 2-3 secondes, je n'arrêtais pas jour et nuit. Et j'avais fait, jeudi, vendredi, samedi, dimanche, je ne dormais pas, j'en pouvais plus. C'est pour ça que le dimanche matin, j'ai dit, mais il faut que j'aille quelque part, parce que je vais y laisser ma peau pour finir. Et parce que quand vous ne dormez pas, hein, donc c'est affreux, effectivement, la fatigue.
1: Ah, c'est pas évident. Hein.
0: Ouais. S'il n'y avait pas eu cette toux, on a une bronchite, voilà, ça soigne, antibiotique ou pas, ça dépend des médecins. D'ailleurs, là, j'avais été chez mon médecin qui n'avait pas voulu. Non, ça va se guérir tout seul, il n'y a pas besoin.
1: Mais alors maintenant, il faut trouver son chemin, hein. C'est pas évident.
0: Et puis, à la permanence où j'ai été, il m'a dit effectivement, ça ne se soigne pas avec des antibiotiques, mais si dans 3 jours ça va pas mieux, vous en prenez. Il m'en a donné. Et au bout de 3 jours, ça n'allait pas mieux et je les ai pris et c'est ça qui m'a guéri.
1: Qui vous a guéri.
0: Ouais. Bien, écoutez, pendant ce temps, j'ai tiré les cartes pendant que je parlais. Moi, je ne vois pas de... Ça fait quoi, 2 semaines que vous avez ça à peu près ?
1: Oui, environ 2 semaines.
0: Oui, alors là... C'est un peu comme moi, ça peut prendre... ces choses-là, ça ne se guérit pas en 2 semaines. Je ne sais pas si vous comprenez. Mon ressenti, c'est que encore environ 2 semaines, mais ça ne veut pas dire que pendant 2 semaines, ça sera aussi terrible que les 2 premières. Ça va aller en descendant, ça ira mieux, mais il faut un petit peu de temps, ce qui me semble assez normal. Moi, ça m'avait pris presque 1 mois et demi là tout, à 2 mois, mais je toussais moins, heureusement, grâce aux antibiotiques.
1: Oui, oui.
0: Alors, on ne parle pas de médicaments chez nous, mais comme c'est les miens et c'est moi qui les ai pris, j'ai le droit d'en parler. On ne peut pas parler pour vous. Mais moi, en tout cas, ça m'avait aidé. Et c'est vrai qu'on voit dans votre jeu... alors, il y a la carte de la fatigue, alors attention avec ça, hein, parce que... Enfin, attention, rien de grave, mais... Vous arrivez à dormir ou ça va ?
1: Oui, alors j'arrive à dormir, mais après la journée, je suis fatiguée, quoi. Mmh. Et puis je peine à m'arrêter, parce que si je me couche trop, je tousse.
0: Alors,
1: je suis mieux debout, quoi.
0: Ah, mais écoutez, moi je sais de quoi... Ah, franchement, ça

0: rappel, je préfère pas y penser parce que pour essayer de fermer l'œil, j'avais mis 15 coussins derrière mon dos pour être un peu assis dans le dos, parce qu'effectivement, dès que je me couchais, je toussais. Et finalement, en étant à moitié couché et assis, ben, j'ai quand même pu dormir des petits instants. Mais
1: Moi, je gargouille encore.
0: Ouais, mais je vois. Oui,
1: je
0: non,
1: crépite.
0: Mais... Oui, je sais. Non, mais
1: il y a des crépitements, des gargouillements.
0: Oui, parce que c'est pris. Mais vous avez été chez le médecin quand même.
1: Oui. Alors maintenant, j'ai des injections. Hein.
0: D'accord.
1: Il m'a déjà donné une série de comprimés. Puis après, à présent, je finis demain ma 7e injection d'un antibiotique très fort.
0: D'accord. Non, mais...
1: Écoutez... Alors j'espère que ça va donner le tour quand même.
0: Oui. Alors écoutez, les cartes, franchement... Je vous ai dit, ça va, parce que ça peut prendre encore... Alors, c'est normal, il faut... Ces choses-là ne se guérissent pas en deux jours, hein, donc il faut prendre encore son temps. Ça va aller en descendant, donc heureusement, ce n'est pas en crescendo, parce que ça serait pire, mais ça va aller en descendant jusqu'à ce que vous soyez bien. Puis ensuite, il y a la carte de la paix, la santé retrouvée, enfin... Ça ne veut pas dire qu'on ne peut pas avoir d'autres choses, mais disons, par rapport au problème dont vous parlez aujourd'hui, ça va aller. Hein. C'est un petit peu... Ce que je sens aussi dans ce jeu, je comprends ce que ça veut dire, c'est que des fois, quand on est comme ça, qu'on n'est pas bien, on a aussi le moral qui est un petit peu touché.
1: Et vous me prenez les mots de la bouche, j'allais justement vous en parler.
0: Ouais.
1: Parce que je pense que j'ai trop eu depuis le mois de mars, avec mon oreille, mon bras cassé, ça n'a pas arrêté.
0: Ouais. Alors c'est pour ça que je voyais dans le jeu qu'il y a le moral touché, mais... On en serait à moins, hein, parce que, encore une fois, je ne veux pas parler de moi, mais quand j'avais cette toux pendant des jours et des jours, j'ai dit, ben, mon heure est arrivée, c'est pas possible, je vais y laisser ma peau, effectivement. Mais voilà,
1: et c'est... Et moi, c'est depuis le mois de mars, hein.
0: Donc, ouais. Quand on a des choses comme vous, puis en plus, c'est vrai que moi, l'année passée, à part cette bronchite, l'année passée, j'ai aussi eu plein de choses, mais... Puis des fois, on dirait que ça se suit les uns les autres, ça va mieux, et paf, c'est un autre truc qui vous tombe sur le nez. Sur la figure, et c'est un petit peu effectivement ce que je ressens. Vous voyez, vous avez eu l'histoire de l'oreille au mois de mars, après vous avez ça.
1: Oreille, bras cassé.
0: Oui, alors j'espère que c'est fini la mauvaise série. Hein.
1: Ah oui, moi je l'espère aussi, hein, parce que
0: mais c'est
1: pénible.
0: Mais que ça touche le moral, alors on en serait à moins, hein, donc c'est vrai. Hein, donc,
1: Ah oui, non, c'est pas évident, c'est pas évident du tout. Hein.
0: Ça va aller, facile. Sincèrement, chère madame, ça va aller. Les cartes parlent de je sais pas si on peut parler guérison, mais que ça va passer. Puis, alors, je vous parle pas des autres problèmes, et tout ça, je vous parle surtout du problème dont vous m'avez parlé aujourd'hui.
1: Ça va aller.
0: Le bras, ça va mieux aussi?
1: Oui, alors, impeccable. Le bras, impeccable. L'oreille, il faut encore attendre.
0: C'était quoi l'oreille que vous aviez déjà, je me souviens, mais
1: l'oreille, c'est
0: une infection.
1: L'oreille qui a été percée,
0: puis
1: on m'a encore fait une parasynthèse, on m'a encore percé pour mettre un drain, pour évacuer le liquide.
0: Ouais.
1: Et puis maintenant, peut-être que ça va se refermer naturellement, ou
0: d'accord,
1: il faudra une intervention.
0: D'accord, mais vous entendez bien ou ça va, c'est un peu compliqué?
1: J'entends moyennement.
0: Moyennement, d'accord.
1: Moyennement.
0: Mais ça va mieux d'après ce que vous dites avec ce drain,
1: ça
0: ce qu'on
1: mieux.
0: Vous a mis. D'accord.
1: Ça va mieux, oui.
0: C'est, une question, quand ces choses-là, c'est douloureux dans l'oreille ou ça va?
1: Disons que le drain en lui-même, ça a été anesthésié. Hein.
0: Oui. Mais je veux dire, le fait d'avoir cette infection comme ça, c'était... Enfin, ce que vous aviez...
1: Ah oui, quand même. Hein,
0: c'était douloureux.
1: C'est handicapant dans le sens où, quand vous avez une otite purulente...
0: Ouais. Ah oui. Alors,
1: vous n'entendez plus rien.
0: J'allais dire, ça ressemble à... Alors, encore une fois, hein, je ne parle pas de maladie, mais j'ai eu des enfants qui ont aussi passé des otites et des choses comme ça. Moi, pas tellement, mais mes enfants. Et je sais que c'est très douloureux, effectivement. Hein. Bon.
1: Et puis, vous n'entendez plus rien. C'est horrible. Hein. Et
0: bon.
1: Moi... Ça fait depuis le mois de mars hein, que ça dure, avec des acouphènes, c'est fantastique. Ah, j'ai eu la totale, moi, pour ça.
0: Je vais regarder. C'est l'oreille droite ou l'oreille gauche?
1: C'est la droite.
0: La droite, d'accord. Alors, je vais juste regarder pour votre oreille, quand même. Voir, vous dites que ça a l'air d'aller sur le bon chemin. Un chiffre, vous dites que vous entendez moins 50%, un truc comme ça, ou bien que...
1: À peu près,
0: À peu près. Donnez un chiffre entre
1: et puis, il ne faut pas trop de bruit. Le 5.
0: Le 5. Ah, le bruit vous gêne ou comme ça, en fait.
1: Oui.
0: Ou s'il y a de la musique trop fort ou quelque chose comme ça, ça vous
1: Oui.
0: Ils doivent faire quoi encore, je dis que comme ça, ils doivent... Parce que le drain, vous l'avez toujours ou bien vous ne l'avez plus?
1: Je l'ai toujours.
0: D'accord.
1: Et il va tomber, et puis si ça ne se referme pas par lui-même, parce qu'il y a aussi une autre perforation, il faut que ça se ferme. Si ça ne se ferme pas, il peut faire une greffe, quoi.
0: Une soudure, enfin comme une soudure, un truc...
1: Oui, une soudure.
0: Ouais, on ne parle pas d'appareil, ouais, mais de recoller là les choses.
1: Soit ça va se faire naturellement, soit ça sera par intervention.
0: Alors, 1, 2, 3, 4, 5. Alors, c'est vrai que je ne peux pas toujours annoncer que des bonnes nouvelles. Moi, je vois plutôt une intervention quand même. Alors, je vais vous dire ce que je ressens exactement, parce que ce n'est pas seulement les cas. Ça va se refermer, mais partiellement. Ou bien vous avez pas dit qu'il y a deux perforations?
1: Oui, il y en a deux.
0: Alors, une va se refermer. Je pense qu'une va quand même se refermer, mais pas l'autre.
1: Pas l'autre.
0: Oui, là, je ne sais pas laquelle, hein, mais ça me dit qu'une oui, l'autre pas, puis peut-être qu'on devra faire une intervention. Mais par contre, le fait de faire l'intervention, ben, ça va solutionner les choses. Donc voilà, mais il faudra...
1: Oui.
0: Alors, à mon avis, hein, ben, après, comme vous dites, ils vont anesthésier, hein, ils ne vont pas faire ça comme ça, je ne pense pas. Hein, donc,
1: c'est...
0: Voilà. On vous a aussi ils ont aussi anesthésié pour vous mettre le drain?
1: Oui, exactement.
0: Puis, excusez-moi, ils font une piqûre ou bien ils vous mettent un produit ou ils font...
1: Oh, ils en font deux, trois dans le canal.
0: Aïe, ça fait mal, moi je pense.
1: Ça va. Il faut faire des bonnes respirations, ça joue.
0: J'aime pas trop. Alors, c'est pas que j'aime pas les piqûres, mais les anesthésies...
1: Moi,
0: c'est surtout chez le dentiste quand il commence à... c'est toujours aïe.
1: Alors, ça ressemble un peu au dentiste.
0: Ressemble un peu au dentiste, bon. Bon.
1: Après, mais c'est dans l'oreille.
0: Bon, après, voilà. Oh là là. Ah mon Dieu. Je sais plus, j'avais lu quelque part, hein, c'est un livre un peu comme ça de science-fiction, on va dire, qui parlait que l'homme, quand je dis l'homme, c'est donc le genre humain, hein, homme-femme, si on lui disait, c'était marqué dans ce livre, je ne sais plus dans quelles circonstances, elle disait que si on donnait la possibilité aux gens de dire, voilà, vous vivez jusqu'à 80, 90 ans, mais avec les maladies, les machins, les trucs qui nous arrivent, comme on vit maintenant, ou alors vous avez la possibilité de vivre de 0 à 60 ans pile, puis après ben, on disparaît, mais sans aucune maladie, mais rien, rien pendant 60 ans. Eh ben, vous pensez que dans le livre, les gens, ils disaient qu'ils choisiraient quoi?
1: Mieux pas trop de maladies quand même.
0: Voilà, alors c'était un petit peu ce que choisissaient les... Alors, il y en a qui disaient, ouais, mais quand on arrive à 60 ans, puis qu'on a plus... On se dit, bon, ben, on n'a pas eu de maladie, mais j'aimerais bien continuer jusqu'à 78 ans, mais on ne peut pas tout avoir. Et là, en fait...
1: Ah non.
0: Voilà, c'était ou l'un ou l'autre. Et il y a quand même une majorité, pas tout le monde, parce qu'il y a des gens qui disent, oh, mais bon, peut-être ça sera des petites maladies, pas grave, puis je peux vivre jusqu'à 80, 80, 85 ans. Mais si c'est pour être tout le temps chez les médecins, pour devoir se faire opérer de ceci, devoir soigner là une otite, un machin, un truc, une pneumonie,
1: évident,
0: une bronchite, c'est pénible quand même. Hein. Et puis...
1: Et puis
0: je peux vous dire que c'est pas pour parler des assurances maladie avec toute la polémique et les augmentations, mais je pense qu'ils auraient beaucoup moins de frais si de 0 à 60 ans on n'avait pas de maladie. Bon, peut-être que peut-être qu'ils sauraient pas quoi faire, mais voilà, ils crèveraient de faim peut-être. Mais bon, en tout cas, ça disait que. Alors moi j'ai réfléchi à ça, j'ai dit bon, jusqu'à 60 ans, j'ai pas eu des petites choses, mais rien de trop grave encore. J'ai jamais été hospitalisé de ma vie et je crains un petit peu. Alors j'ai fait des petites interventions, mais j'allais le matin, je sortais le soir, donc ça c'était en ambulatoire. Mais rester une nuit à l'hôpital, ça m'a encore pour l'instant, je touche du bois, jamais arrivé. Et c'est vrai que quand on pense à ça, en ce moment, je suis en train de visiter quelqu'un qui est hospitalisé depuis plusieurs semaines. Je me suis dit, mais je crois que je tiendrai pas le coup, rester 3 semaines à l'IT, je sais pas. Enfin bref, c'est quand même quelque chose.
1: Des fois, on n'a pas trop le choix. Hein.
0: Oui. Vous avez déjà été hospitalisé?
1: Oui, mais brièvement. Pas longtemps.
0: D'accord. Ouais. C'est vrai que moins on reste chez eux, parce que, comme disait l'autre, on sait quand on rentre à l'hôpital, mais on ne sait pas quand on ressort.
1: Et puis
0: il faut espérer pas sortir les pieds devant, si je peux me permettre.
1: Exactement.
0: Est-ce que je peux faire autre chose encore, ma chère madame?
1: Alors, j'ai mon fils qui a passé ses examens... d'apprentissage, de pratique, et puis j'aimerais savoir si ça a bien été.
0: Alors,
1: du 28 mai 2001.
0: Alors, je vais l'appeler Gérard, même si je suis sûr qu'il ne s'appelle pas Gérard, voilà. Parce que c'est un ancien nom. Mais,
1: non.
0: Alors, est-ce que j'ose vous demander quand même quel genre... Donc, c'est la fin de l'apprentissage, là?
1: Oui, c'est la fin.
0: Et c'est quoi comme métier ou comme genre d'apprentissage qu'il a ?
1: Assistant socio-éducatif.
0: D'accord. Il a fait quoi ? 3 ans ou 4 ans ?
1: 3 ans.
0: 3 ans. On est content d'arriver au bout, hein, je pense aussi.
1: Oui, il est content, mais il veut continuer encore. Ah.
0: Mais des études ou bien le travail ou...
1: Oui, il veut faire éducateur.
0: Ah, donc il aurait encore des études, d'accord.
1: Oui.
0: Très bien. Bon, c'est bien. Il faut faire les choses quand on est jeune. 2001. Un chiffre entre 1 et 6, s'il vous plaît, pour lui.
1: Le 3.
0: Oui, d'accord. 3. Il habite avec vous encore?
1: Toujours. Les deux.
0: Les deux. C'est bien. Mais il vous dit quoi, lui? J'aimerais avoir votre avis avant de vous dire ce que je vois. Il vous dit quoi? Qu'il s'en est bien sorti ou que c'est compliqué?
1: Oui, il semble que ça ait été.
0: Écoutez, c'est comme tout, hein. C'est pas une règle, mais c'est comme s'il y a effectivement certains points ou certaines matières où peut-être c'était un peu plus compliqué, mais ça on peut comprendre, parce qu'on peut pas, on peut pas être bon dans tout, français, allemand, je veux dire, non, c'est pas, je parle pas de ça pour lui, mais je veux dire, on peut pas être bon dans toutes les matières. Donc c'est comme s'il y avait quand même une ou deux matières qui sont un peu justes, mais qui passeraient, et puis d'autres où il s'en est sorti plein haut la main. Donc ça va aller. Ce que je vois aussi...
1: Oui.
0: On ne sait pas. Hein, lui, vous m'avez dit, il a envie de continuer. Mais c'est comme si dans le futur, les cartes disaient... alors, est-ce que ça sera une spécialisation qu'il va faire ou quelque... Vous avez parlé qu'il veut faire éducateur, mais est-ce que peut-être après encore, il y aura encore une spécialisation? Parce qu'on dirait qu'il va un petit peu... Il va pas... Comment vous dire ça? Il va pas changer de voie. Il ne va pas être éducateur, puis après vendre des salades au marché, quoi. Voilà, il n'y a pas de son métier. Hein. Mais c'est comme il bifurquerait... Plus dans une sorte de spécialisation, des choses comme ça. C'est marrant.
1: Oui.
0: C'est marrant. Je vous dire ce que j'ai ressenti. Il voudrait travailler avec qui? Avec des enfants, avec des adultes?
1: Avec des jeunes.
0: Parce que moi,
1: des
0: ce que
1: jeunes je... en situation ouais. De
0: compliqué. Parce que moi, ce que j'ai ressenti, je vais vous dire, c'est qu'il devrait travailler effectivement avec des gens qui ont des problèmes, quitte même peut-être avec des gens qui sont en prison.
1: Ah, d'accord.
0: Ou qui sont privés de liberté, peut-être pas forcément des grands criminels, c'est pas non plus ça que je veux dire. Oui. Mais des gens qui ont une privation de liberté, c'est ce que j'ai ressenti parce que j'ai eu une image. Et donc, il irait peut-être aider ces gens-là, mais ça peut être bien sûr aussi, et c'est souvent, alors il y a de tous les âges, je pense, en prison, mais je pense qu'il fera aussi les jeunes, effectivement, en prison, en dehors de la prison, et je pense qu'il se dirigera plus dans des choses comme ça. Mais c'est bien, hein, parce qu'il en faut aussi, effectivement.
1: Il en faut, c'est sûr.
0: D'accord. C'est sûr, hein. Autre chose encore, ou est-ce qu'on a fait le tour pour ce soir?
1: Je pense qu'on a fait le tour.
0: D'accord.
1: Bah, peut-être pour une petite rencontre, pour moi.
0: Et puis, ce que j'ai pensé aussi, pour votre oreille et votre problème pulmonaire, je vous ferai le secret avant qu'on se quitte. Hein.
1: Oh oui, très volontiers. Très volontiers.
0: J'y pense maintenant. Mais je pense que ça peut pas faire de mal, ça ne peut que vous aider. Hein.
1: Alors, ça peut faire que du bien.
0: Voilà. Rencontre, un chiffre, savoir si vous allez rencontrer quelqu'un, c'est ça?
1: Voilà.
0: Un chiffre entre
1: le 3.
0: Le 3.
1: Le 3.

0: C'est marrant ce que je ressens. C'est plus un ressenti que j'ai d'après les cartes. On veut bien, ce que je comprends, hein, ce que vous allez aussi comprendre, oui, certainement, on veut bien rencontrer quelqu'un, mais pas n'importe qui, pas n'importe comment, et vous voulez pas vous, comment dire, vous casser les pieds, je sais pas comment dire, vous voulez pas vous prendre la tête.
1: Non, je
0: veux pas m'en. Pardon ?
1: Exactement, je veux pas m'en compris de quelqu'un.
0: pour vous casser la tête ou bien pour être plus mal que... Parce qu'il est vrai, c'est ce que j'ai dit l'autre jour aussi à quelqu'un, quand on est seul, on prend aussi ses habitudes. Donc ce qui veut dire que rencontrer quelqu'un, oui, mais c'est un petit peu entre l'amitié et l'amour, mais c'est pas dans l'obligation, bien c'est pas dans devoir commencer à laver les chaussettes de l'un de l'autre ou bien à être absolument ensemble 24 heures sur 24. C'est un petit peu ça que je ressens. Et c'est bien finalement.
1: Oui.
0: Mais vous allez... Alors les cartes diraient qu'il y a quelqu'un effectivement qui partirait plus au départ, ce que je dis souvent, mais là ça sort chez vous, dans la carte de l'amitié. Et c'est souvent, voilà, on rencontre quelqu'un, on échange, c'est sympa. Est-ce que c'est dans un café, dans un magasin, dans la rue, voilà, c'est difficile à dire. Mais on voit quelqu'un, oui, qui est plutôt, même très sympathique avec qui, on dit, bah, tiens, cette personne-là est agréable. Mais on ne pense pas forcément au départ à une relation amoureuse, des fois. C'est vrai que des fois, comme on dit, on a les idées mal placées ou tordues, mais ce n'est pas ce que vous allez ressentir au départ. Vous allez dire, oh, il est charmant, il est sympa, sans plus. Et puis, à la limite, vous risquez de vous revoir une ou deux ou trois fois avec cette personne, et une relation semble possible. Encore une fois, c'est aussi quelqu'un que je ressens, comme on a dit pour vous, qui n'a pas envie, je pense comme beaucoup de gens, qui a une vie... d'avant, avec aussi maritalement ou pas, ça c'est difficile à dire, mais qui a plus envie de se prendre la tête non plus. Il veut les choses simples, on se voit pour le bon et pas pour... Et comme on dit, on est ensemble pour le bon et le pire, mais si on peut éviter le pire, c'est mieux. Voilà.
1: C'est mieux, exactement.
0: Tout
1: vous avez
0: à fait.
1: Raison.
0: Bon, bah écoutez, alors ça ne me dit pas où, ni comment, ni à quelle heure, mais vous devriez rencontrer quelqu'un. Alors, ça dirait encore plutôt cette année, en deuxième... Alors, on est déjà en deuxième partie d'année, puisque, voilà. Mais disons, entre maintenant et décembre, il devrait y avoir quelque chose qui se passe. D'accord ?
1: D'accord.
0: On fait ce secret ?
1: Oui, très volontiers.
0: D'accord.
1: Volontiers.
0: Alors, que je vous avertisse, je fais toujours les mêmes secrets, mais je fais un petit peu plus long, parce que j'ai remarqué que des fois, alors surtout vous qui avez l'oreille, plus encore le pulmonaire, ça va prendre peut-être 30 secondes, une minute de plus, mais restez concentré, parce qu'en fait, j'essaye aussi de donner plus d'énergie pour que ça aide vraiment. Alors je ne dis pas qu'avant ça n'aidait pas, mais peut-être que ce n'était pas suffisamment, parce que des gens me rappelaient trois jours après, ah oui, c'était super, mais le lendemain, je n'étais pas bien. Donc j'essaie d'insister un petit peu et d'aller un petit peu plus fort. D'accord ? Alors, vous fermez les yeux, vous pensez au petit carré blanc, vous me dites dès que vous êtes prête.
1: Je suis prête.
0: C'est votre vrai prénom que je vois avec A, c'est juste, hein ?
1: Oui,
0: d'accord.
1: Exactement.
0: Alors c'est très bien. Alors j'y vais.

0: Voilà, c'est tout bon.
1: Merci beaucoup, Bruno.
0: J'espère que ça ira.
1: Merci pour cette belle consultation. Vous êtes toujours très pertinent. J'apprécie vos secrets et c'est génial.
0: C'est très gentil. Je veux juste vous dire quelque chose, que c'est marrant, je faisais le secret, j'ai eu un petit ressenti par rapport à la personne que vous allez rencontrer. Vous aimez les voyages ?
1: Oui, moi j'aime bien ça. Mais alors, bon, pour autant que...
0: Qui est les finances.
1: Accompagné.
0: Voilà. Eh ben, justement, alors je ne sais pas seulement les finances, vous avez raison, mais à deux, c'est quand même plus sympa. Ben, c'est quelqu'un qui aime beaucoup les voyages. Alors, ce n'est pas à partir tous les mois, 15 jours, c'est pas. Mais des petits voyages, oui. De temps en temps, 3 jours, une semaine. Et je sens que c'est quelqu'un très ouvert à ça, et vous serez très contente avec cette personne, parce que vous allez aller visiter et aller dans des endroits qui seront sympathiques. Et ça va vous amener beaucoup de... Beau mon cœur, si je peux m'exprimer comme ça. Si vous aimez ça, je ne sais pas. Vous aimez ça ?
1: Oui, moi j'aime bien. J'aime bien le partage, et puis voilà quoi. Mais...
0: D'accord. Eh bien, quand vous irez avec cette personne, si vous êtes dans un endroit qui vous plaît, envoyez une carte postale à TVM3 en disant
1: «
0: c'est génial, je suis à tel endroit, merci, enfin bon, ce que vous voulez. Oui. » Ça nous fera plaisir. Je vous souhaite une belle soirée, merci beaucoup de votre patience.
1: Oui, en tout cas, je vous donnerai le retour, Bruno.
0: Très bien.
1: Et tout bon à vous.
0: Merci à vous.
1: Et prenez soin de vous. Merci beaucoup,
0: merci bien.
1: Bruno.
0: À vous aussi, à bientôt.
1: Et une bonne soirée.
0: Au revoir, merci.
1: Au revoir.
0: Eh bien, oui, alors il faut que je prenne soin de moi, surtout de ma toux. Alors, on est un petit peu en retard, mais on va tout de suite se quitter, vous savez, pour les fameuses 3 lettres, PUB, la pub. On se quitte quelques instants et on se retrouve tout de suite après. À tout de suite.

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Et voilà, de retour déjà sur le plateau de Parlez-moi d'avenir, la suite de cette émission. Alors, on m'a dit qu'on avait un petit peu de temps, je crois qu'il y a des appels qui devraient arriver. Alors, en attendant, je vais vous lire un des articles qui est là, qui est en ce moment, que nous avions déjà, le collier de protection Triskel ou Triskelet, je ne sais pas comment on dit. Donc, il est d'un diamètre d'environ 2,8 cm, longueur de la chaîne environ 50 cm, certainement qu'on va vous le montrer dans quelques instants. Donc, collier de protection Triskelet, couleur argent en acier inoxydable. Le Triskel, alors c'est Triskel, est un symbole protecteur très répandu que l'on peut voir en bijoux, en tatouages, etc. Mais surtout sur des sites archéologiques très anciens datant de l'âge de fer. Triskel vient du grec Triskeles, qui signifie à trois jambes. Ces trois spirales et ces trois branches distinctes sont toutes orientées dans le même sens, évoquant l'idée d'un cycle. Le chiffre 3 est une énergie puissante pour des raisons infinies. Le Triskel représenterait notamment les trois principaux dieux de la mythologie celtique, Lug, Dagda et Ogm. Les trois éléments, l'eau, la terre, le feu. Les trois âges de la vie, jeunesse, âge mûr et vieillesse. Malheureusement, les trois temps, passé, présent et avenir. Le Triskel est réputé pour apporter force, équilibre et bonheur. Il est utilisé en géobiologie, en régénération, en dynamisation, en thérapie, comme la fleur de vie d'ailleurs un petit peu. Le Triskel est considéré comme un porte-bonheur, mais il vous permettra de vous revitaliser si vous êtes un peu dépressif ou fatigué. Donc voilà, c'est aussi, vous le voyez, c'est très très joli, hein, donc c'est une belle médaille. Donc il est, je crois, sauf erreur, 20 francs, voilà, plus frais de livraison. Je ne sais pas si j'ai le temps de faire l'autre, mais ça me semble non, un petit peu court, parce que je crois qu'on a un rendez-vous téléphonique qui devrait arriver. Alors, je vais juste enlever mon... j'ai oublié d'éteindre mon téléphone. Voilà, c'est fait. Donc, je vous parlerai certainement un peu plus tard des autres objets, parce qu'étant pratiquement à 21h, je crois qu'il y a quelqu'un qui voulait appeler autour des 21h. Donc je vais attendre gentiment. Donc en attendant aussi, composer le 0901-901-993, le 1 pour être avec moi, le 2 si vous voulez, appeler un de nos collègues à l'arrière en bas de votre écran, donc le 2 plus ensuite après leur code PIN. S'ils sont en vert, ils sont libres, vous pouvez les appeler directement. S'ils sont en jaune, eh bien, ça veut dire qu'ils sont occupés. Et donc, à ce moment-là, si vous voulez telle et telle personne, puis qu'elle est en jaune, orange, eh bien, il faut attendre un petit peu qu'elle se libère. Dès que vous la voyez en vert, tac, allez-y vite, et puis vous pourrez avoir la personne, à moins que quelqu'un vous passe devant. Ça arrive aussi. Hein. Bien, donc, je disais, le 2 et le 3, c'est aussi une possibilité que vous avez dans le choix du téléphone. Si vous faites la touche 3, en fait, vous laissez faire le hasard, qui n'en est pas vraiment un, parce que le hasard, je considère qu'il y a un peu de hasard, pas complètement dans le jeu, les chiffres, les loteries, mais dans la vie, il n'y a pas de hasard, il n'y a pas trop... Enfin, pas complètement, il peut y en avoir un petit peu quand même, il ne faut pas être plus royaliste que le roi, mais il peut y en avoir un petit peu, mais beaucoup de fois, on provoque les choses, même inconsciemment, hein. Donc on rencontre quelqu'un parce qu'on a envie de rencontrer quelqu'un, on ne rencontre pas quelqu'un parce qu'on n'en a pas envie non plus, donc notre mental fait quand même beaucoup, beaucoup, beaucoup, je donne un exemple, mais on est bien dans un travail parce qu'on pense que c'est bien, et puis on n'est pas bien lorsque ça ne va pas, puis qu'on se dit, mais qu'est-ce que je fiche là ? Donc voilà, donc le mental, effectivement, est quand même très, très, très, très important par rapport à tout ce qu'on fait, naturellement. Hein. Voilà. Alors bon, ben, on va attendre gentiment. Qu'est-ce qu'on fait en attendant ? On fait un petit jeu, un petit jeu de main, vous savez, comme font les enfants maintenant. Ah voilà, je vois la personne qui va arriver. Alors je vais pouvoir déjà noter... Oui, allô ?

0: Oui, bonsoir Bruno.
1: Oui, bonsoir madame. Comment allez-vous?
0: Je vais bien, vous aussi?
1: Oui. Ces temps, ça va, la santé. Alors, juste, ouais, merci. Voilà. Alors, j'ai marqué les dates et les prénoms que vous avez donnés à mon collègue, à notre collègue qui est à l'arrière. Je vous écoute. Quelle est votre question?
0: Alors, je voulais savoir par rapport à cette personne, parce que là actuellement on est en froid depuis 2 semaines. Si vous voyez un retour de cette personne.
1: Vous êtes en froid, qu'est-ce qu'il y a eu une dispute? Je ne veux pas être très curieux, mais il y a eu une dispute, il y a eu des mots,
0: Mais
1: enfin.
0: des choses, on n'est pas, mais je ne sais pas si vous vous souvenez, j'ai déjà appelé quelques fois, on n'est pas vraiment un couple. Hein.
1: Oui,
0: Et
1: oui.
0: puis il y a des choses qui ne me convenaient plus. Et puis voilà, j'ai mis un peu un stop. Si vous voulez garder contact, garder un lien, mais voilà, un peu comme si vous voulez garder un peu chaud, si vous voulez bien. Puis moi j'ai dit, bah, sinon, non, quoi. C'est juste pour ça, vous voyez.
1: D'accord, j'ai pas bien compris.
0: Alors.
1: Pardon. La personne voulait garder un lien, mais vous n'étiez pas très chaude pour ça, c'est ça que vous dites.
0: Ben, oui, de garder un lien, m'écrire et tout, mais pas forcément pour me revoir, donc
1: Ah,
0: voilà.
1: d'accord, juste pour le truc, quoi, qu'on va dire.
0: Ouais.
1: J'ai compris, d'accord. Alors, donc il y a un petit froid, enfin il y a un froid depuis 2 semaines, c'est vous qui avez plus ou moins, entre guillemets, bon, c'est peut-être lui par son comportement que vous avez pris cette décision, mais quelque part c'est
0: Tout
1: vous
0: à fait,
1: qui avez pris
0: oui.
1: la décision, hein. D'accord. Alors est-ce qu'il y a un retour?
0: Oui, tout à fait.
1: Depuis ces 2 semaines, vous avez eu des contacts, un message, un SMS, quelque chose ou
0: Non,
1: rien?
0: non, non, rien du tout, non, non, non.
1: D'accord.
0: Silence radio.
1: D'accord. Alors, un chiffre entre 1 et 6, s'il vous plaît.
0: Alors le 3.
1: Alors, tac, tac. Voilà.

0: C'est une personne qui n'est pas libre ou pas tout à fait libre, je ne me souviens plus.
1: Oui, tout à fait, il n'est pas libre. Oui,
0: d'accord,
1: tout à fait.
0: C'est ce que je sentais, c'est ce que je pensais, mais je voulais en être sûr. Écoutez, oui. Ce qui sort, alors, il est, comment je peux dire ça? Il est un petit peu dans le déni, ou il est un petit peu dans la... Comme s'il était vexé, fâché, un petit peu. Il ne l'a pas très bien pris.
1: Ah
0: enfin,
1: ouais.
0: Hein.
1: D'accord.
0: Il est un petit peu, je dis bien, dans cet état-là. Mais c'est... Et quelque part, ce que je ressens, c'est comme si... Il disait, ah, ben elle a voulu faire comme ça, ben maintenant je ne lui donnerai plus. Et puis il fait un petit peu exprès, ça doit lui coûter, mais il fait un peu exprès quand même. Quand je dis ça doit lui coûter, parce que je pense qu'il pense, il réfléchit, mais c'est comme si il disait, ah, ben elle a voulu faire comme ça, ben maintenant je ne la contacte plus, je ne lui dis plus rien, ah, on verra bien. Et c'est comme s'il voulait, comme j'ai dit, vous faire payer un petit peu ce que vous avez dit, fait, et puis le fait que vous vouliez interrompre cette relation. Mais, c'est du
1: monde.
0: Mais les cartes disent, c'est... Il ne va pas tenir 6 mois ni 3 mois comme ça. Il va quand même reprendre contact avec vous. On voit une suite. Et puis, surtout, ce qui est intéressant dans le jeu, par rapport à ce que vous avez dit, il va faire... Alors, ça ne veut pas dire qu'il va quitter l'autre personne. Je n'ai pas dit ça. Ce n'est peut-être pas forcément ce que vous voulez. Mais on voit qu'il va faire... On voit qu'il va faire des efforts quand même pour essayer d'être un peu plus, comment dirais-je... Un peu plus.
1: Oui, parce que là, il en faisait plus tellement, je trouve. Il m'écrivait, mais il gardait le lien comme ça, en m'écrivant.
0: Ouais.
1: Donc, voilà. Puis ça, j'ai dit que j'étais pas d'accord, quoi. J'ai dit, bon, autant rester là, quoi.
0: Ouais, ben, je comprends. On voit qu'il va faire. Il va. Encore une fois, hein, c'est pas qu'il va changer du tout au tout, mais on voit qu'il va essayer on voit qu'il va essayer de faire certains efforts pour être. Pour que vous soyez mieux, pour que vous soyez moins énervé, puis on voit qu'il va peut-être essayer de

0: faire d'autres choses. Enfin, ça ne me dit pas quoi les cartes, mais on voit qu'il va essayer de s'améliorer. Et ça, c'est une bonne chose quand même. Et je sens aussi que... voilà, il prendra peut-être les choses autrement que vous, excusez-moi d'être si abrupt, que vous soyez sur un tablard à sa disposition.
1: Tout à fait, exactement. Ouais.
0: Donc il va essayer d'arrondir, peut-être de faire, je ne sais pas, de manger ensemble, ou bien, je ne dis pas forcément de sortir, parce que peut-être il a peur, mais peut-être de venir, et pas forcément venir que pour ça, vous comprenez, mais venir aussi vous voir, ouais. Mais non, je viens boire un café, ou bien on vient, puis sans passer directement par la case lit. Hein, donc voilà, donc ça c'est bien,
1: d'accord,
0: ça c'est bien, parce qu'en fait on voit qu'il va essayer, c'est pour ça que je voyais qu'il va essayer de faire des efforts, et puis... quelque part, moi, je parle pas d'amour, parce que les cartes ne me parlent. Alors, il tient quand même à vous. Il tient quand même à vous. Mais, oui. Alors, est-ce que c'est de l'amour? Est-ce que c'est une habitude? Est-ce que c'est pour, comment dire, fuir là où il est, parce qu'on sent que ça va pas? C'est vrai que des fois, on dit, pourquoi rester avec une personne si ça ne va pas? C'est pas que ça ne... Comment dirais-je? C'est pas que ça ne va pas avec la personne avec qui il est, mais il est vrai que question bagatelle, lit, ça marche pas très fort. Voilà.
1: C'est venu monotone, je pense. Voilà,
0: oui, il y a peut-être de ça. Puis c'est... Parce que ça fait longtemps qu'il est avec, vous savez, ou pas?
1: Oui, oui, ça fait passer 20 ans, oui.
0: Donc, comme vous dites, c'est devenu monotone, une habitude, et puis, comme tout, hein, l'homme ou la femme, hein, je ne parlais pas, alors, comme je dis, quand je disais l'homme, l'être humain se lasse de tout, en fait, et puis il a besoin de, voilà, je ne dis pas encore une fois qu'il n'y a plus rien entre eux, mais il n'y a pas grand-chose. Et si vous voulez, il trouve cette compensation avec vous, mais je peux aussi vous comprendre, chère madame, que... Voilà, vous n'êtes pas là que pour ça, on est d'accord. Voilà, c'est... Et puis peut-être, bon, ça fait combien, ça fait quoi, plus de 2 ans que dure cette relation?
1: Au plus, ça fera 4 ans.
0: 4 ans, ouais, donc, ouais. Voilà. Il a déjà essayé des fois de s'améliorer ou d'être un peu plus, voilà, un peu plus présent. Parce que vous le voyez, enfin, jusqu'à ce que vous lui disiez de plus venir, vous êtes vu à quel rythme? Une fois par semaine, une fois par mois, une fois tous les 15 jours?
1: Une fois, je dirais, tous les 15 jours.
0: Une fois tous les 15 jours.
1: Au mieux. Mmh. Ouais, une fois par semaine, non, ça lui est arrivé, mais pas souvent. Mais
0: pas
1: le problème,
0: souvent.
1: C'est que là, dernièrement, il ne voulait même plus essayer de venir par peur qu'on ait de nous une querelle. Alors, il avait peur de ça. Alors, il a trouvé l'excuse que pour l'instant, il voulait juste garder les liens comme ça par SMS, puis pas forcément me voir. Que j'ai dit non, alors là,
0: bah ouais,
1: je
0: non,
1: vois pas l'intérêt, quoi.
0: Non, mais ça, je comprends. Mais il est un petit
1: c'est
0: peu...
1: C'est pour ça que j'ai...
0: Il est un petit peu dans la vexation, c'est peut-être même pas de la fâcherie, il est un peu comme... Voilà.
1: Mais je crois savoir pourquoi, c'est parce que j'ai dit stop et puis...
0: L'orgueil, tout ça, vous savez, l'orgueil, hein, surtout l'orgueil masculin, je dois le reconnaître. Hein,
1: c'est, oui.
0: Il dit, ah, ouais. Ah, bon, hein, il veut... Donc, voilà, bon, bref.
1: J'imagine bien, oui.
0: Voilà, j'imagine, bon. Ouais, je pense bien que vous imaginez. Moi, donc c'est un petit peu plus ça, mais on voit, il y a la carte de la réussite et la reprise et le mouvement. Donc après, est-ce que ça dure 1 semaine, 2 semaines, 1 mois, ça c'est difficile. Difficile, vous savez que
1: oui,
0: le temps est pour nous difficile.
1: Il y a beaucoup de bas. Enfin, c'est bien sûr que moi j'en ai marre plein de choses. Et puis,
0: bien sûr, bien voilà. Sûr. Ce que j'ai ressenti aussi, et ça me semble logique ce que je vais vous dire, mais comme j'ai eu ce ressenti, c'est que ça, j'espère, ça devrait se faire, c'est que, parce que certainement vous avez déjà eu maintes explications et discussions avec lui, on voit qu'il y aurait à nouveau une mise au point ou une discussion. Puis, comme j'ai dit, on voit qu'il va essayer, j'ai dit bien essayer de faire des... Peut-être que des fois, parce que pour, entre le travail et ce qu'il est pris de l'autre côté, il ne peut peut-être pas faire
1: oui,
0: tout ce qu'il
1: sûr.
0: Veut. Mais oui. Il va essayer quand même d'être peut-être un peu plus présent. Et puis, effectivement, comme j'ai dit, de faire des autres choses. Et ça, je pense que c'est bien pour vous aussi. Parce que lorsque... Alors, c'est bien le rapport charnel, c'est sympa. Mais s'il n'y a que ça,
1: tout
0: ça
1: à
0: va.
1: Fait, c'est, tout
0: pour,
1: à fait, oui.
0: Pour finir, je comprends que vous en ayez un peu ras-le-bol.
1: Je serais vraiment étonnée déjà qu'il m'y vienne pour un... D'abord, il me l'a eu fait une fois, pour un café.
0: Moi, ouais, je dis
1: donc,
0: comme ça.
1: Oui, mais ça serait déjà un petit plus, tout à fait. Ouais.
0: Vous sortiez ou pas du tout?
1: Non, du tout, non.
0: Il a peur.
1: Vraiment...
0: Il a peur de se faire
1: c'est
0: voir.
1: C'est vraiment caché, c'est chez moi, et puis non,
0: ouais,
1: on
0: ne
1: sortait jamais, non.
0: Vous lui avez jamais proposé
1: mais moi, je... Il a toujours été clair.

0: là-dessus. Et puis, ben voilà, moi, j'ai jamais voulu demander plus non plus, mais je trouve que ces derniers temps, c'était beaucoup plus du virtuel.
1: Oui,
0: Voilà.
1: parce que moi, ce que je ressentais de vous dire, chère madame, je ne veux pas dire votre prénom, hein, mais c'est de.
0: Oui.
1: Je vous dis ce que je ressens, c'est essayer. Je dis comme ça, je vous donne un exemple. Supposons que vous habitez Lausanne avec lui, et vous dites, mais pourquoi on ne pourrait pas se voir, puis on va manger à Genève? Bon, c'est pas 150, c'est pas 300 km, oui, c'est 150 km aller-retour, mais d'aller ailleurs, parce que je peux comprendre que lorsqu'il y a une relation comme ça, qu'il y a quelqu'un, on va dans un restaurant, on tombe sur un ami, hey, salut, qu'est-ce que tu fais là? Puis vous êtes en face, il va se demander qui vous êtes, et je peux
0: Bien
1: comprendre qu'il
0: sûr,
1: soit
0: ouais.
1: craint, ou quelqu'un qui connaît sa femme ou sa compagne, et je peux comprendre, alors je comprends oui et non, mais je peux aussi comprendre qu'on ait peur de rencontrer quelqu'un. Mais si je dis, je ne sais pas, vous habitez Genève, vous dites on vient manger à Lausanne, ou on va manger à Rolle, je ne sais pas où vous habitez, ou bien on va manger à Fribourg, vous éloignez, vous aurez, on va dire, on peut aussi rencontrer quelqu'un à 50 km, mais il y aura quand même moins de chances de tomber sur quelqu'un de proche. Moi, ce que je voulais
0: Mais
1: vous dire, chère madame, essayez quand même de dire, mais pourquoi on
0: je
1: pourrait.
0: suis même pas sûre qu'il a envie de ça, lui. Moi, j'ai plus eu l'impression que c'était vraiment pour ces tout petits moments comme
1: Oui,
0: ça. Et
1: mais je
0: puis voilà.
1: comprends. Mais
0: Je suis même pas sûre qu'il en a envie, vous savez.
1: vous lui avez dit que vous aimeriez aussi faire d'autres choses que ce que vous faites?
0: Une fois, je crois que je lui en ai parlé, ouais. Puis il m'a pas vraiment dit non, mais il m'a pas vraiment dit oui non plus. Donc c'est resté un peu dans le flou, si vous
1: Ça,
0: voulez. Voilà.
1: c'est. Moi, je comprends aussi, je vous comprends tout à fait, parce que si j'étais à votre place, je ne le suis pas. Je ne suis pas une femme, mais j'essaie de me mettre à la place des gens. C'est vrai que si vous êtes d'accord que si tout d'un coup, je dis même, vous n'avez pas besoin d'aller dans un gastronomique, vous allez manger, je ne sais pas, une pizza à Neuchâtel, je dis n'importe quoi, ou des
0: Ben oui,
1: pâtes.
0: tout à fait. Moi, j'aurais juste ça, sans attendre forcément plus.
1: Mais
0: Mais oui,
1: après,
0: non,
1: peut-être
0: moi,
1: que
0: bien
1: vous.
0: sûr que oui, mais.
1: Après, peut-être que quand il vous ramène, il se passe quelque chose, je ne sais pas. Mais après, bon, il a peut-être le temps. Est-ce qu'il est contrôlé? Est-ce qu'il n'a qu'une heure et puis qu'il doit se dépêcher? Je ne sais pas. Mais.
0: Ouais, je veux ça, je pense qu'il a, quand il est en soi, c'est pendant son
1: Ouais.
0: travail, puis je pense qu'il,
1: Mais je
0: ouais,
1: pense que.
0: tout à fait, ouais,
1: Voilà, on peut
0: il est
1: toujours.
0: contrôlé un
1: Ouais,
0: peu,
1: mais on
0: ouais.
1: peut toujours s'arranger. On peut
0: Tout à
1: toujours
0: fait.
1: dire bah, ce soir, on sort entre copains, je ne sais pas, on trouve toujours les excuses, il y en a des milliers. Ce soir, j'ai avec un collègue de travail, il y a plein de choses qu'on peut dire. Puis pour pas devoir, parce que oh, tu dois être là dans une heure. Alors là, je peux comprendre que
0: Ouais.
1: vous ne puissiez pas aller manger. Mais je pense que. Et puis, moi, ce que je voulais vous dire, essayez encore une fois de proposer, dire, mais écoute.
0: Oui,
1: Je
0: c'est
1: comprends que
0: vrai.
1: si on va là où on habite, parce que vous habitez, ne me dites pas, mais vous habitez les deux la même ville? Ou
0: Le
1: pas?
0: même canton, on habite en gros à 15-20 minutes l'un de l'autre. Donc assez proche quand même, quoi.
1: Oui, allez ailleurs, allez ailleurs. Moi, je lui
0: Ouais.
1: dirais, si je dis comme ça, vous habitez Yverdon, puis vous dites, écoute, on prend la voiture, tu viens me chercher, on part. Prends l'autoroute, on va à Montreux, je dis n'importe quoi, Montreux, Vevey, on va manger un petit truc, on se promène au bord du lac, on n'a pas besoin de se tenir la main parce que si on rencontre quand même quelqu'un, mais ça serait
0: Bien
1: pour faire
0: sûr.
1: autre chose et puis voir et puis passer un moment non seulement à manger mais à discuter, à rigoler, à passer ensemble. Et
0: Ben
1: puis
0: voilà.
1: j'ai bien
0: Moi,
1: compris,
0: ouais.
1: j'ai bien compris que c'est ce que vous voulez un petit peu, puis je le comprends. C'est pour ça que j'ai dit je le comprends parce
0: Et vous
1: que.
0: pensez que lui, il le souhaiterait aussi?
1: Je vais regarder. J'ai son prénom.
0: Oui.
1: Alors,
0: D'accord.
1: il a des
0: Parce que
1: enfants?
0: moi, j'ai peur. Oui. Deux, oui.
1: Quel âge ils ont? Une
0: D'une
1: dizaine
0: dizaine
1: d'années.
0: d'années.
1: D'accord.
0: Oui.
1: Ouais, c'est pas facile quand on a des enfants, une femme, on doit rentrer, puis.
0: Bon, il m'a jamais rien promis là-dessus. J'ai rien à lui redire là-dessus.
1: Non, mais
0: Mais je trouve ça aussi un peu facile parce qu'il me promet rien, mais en même temps, il me garde aussi quand même sous son aile. Vous
1: Mais
0: voyez comment on dit? Voilà.
1: c'est ça.
0: C'est ça
1: Vous n'êtes pas un objet, comme j'ai dit, qu'on met sur un tablard, je te
0: Tout
1: prends, je
0: à fait.
1: t'utilise et je te repose et jusqu'à la prochaine fois. Vous êtes un être humain, vous avez envie d'autre chose. Et puis, comme je vous ai dit tout à l'heure, ce n'est pas une question qui rompe avec sa femme et sa famille, c'est pas ce que vous voulez, mais vous avez envie
0: Non.
1: de vivre un. Je ne dis pas non plus que vous dites, hey, j'aimerais partir 15 jours en vacances avec toi, parce que ça serait trop compliqué. Mais se
0: Non,
1: voir
0: mais bien
1: une
0: sûr,
1: heure et
0: ouais.
1: demie, 2 heures pour aller manger un petit truc, ou même.

0: m'aller boire un verre s'il ne veut pas manger, j'en sais rien, et puis faire autre chose que de venir, de faire ce que vous avez à faire, et puis ciao, à la prochaine. Enfin,
1: moi, ce qui m'a surtout énervé, que j'ai pris cette décision, c'est que maintenant, il me disait que même me revoir, il avait peur qu'il y ait de nous une histoire 2-3 semaines après, puis qu'on se reprenne le chou. Donc, ça le freinait pour me revoir. J'ai dit, bon, bah, si t'as peur, puis que tu veux même plus maintenant me revoir. Ouais. Voilà, c'est ça qui m'a énervé, quoi.
0: Dites-lui,
1: ce qui est un peu normal, je pense.
0: Oui, bon, bah, c'est clair que si on va quelque part, puis qu'on se prend chaque fois la tête, c'est pas facile, ni pour lui, ni pour vous, ni pour personne, d'ailleurs.
1: Mais c'est pas sur le moment où on se voyait, c'est par après que tu partes en vacances, ou des choses comme ça. Bah, pour moi, c'est pas très rigolo non plus.
0: Ben non.
1: Quand d'un coup, on te dit, silence radio pendant 2 semaines, que je suis en vacances, au bout d'un moment, bah, voilà, quoi.
0: Ouais, bon, après, ma foi, le genre de relation que vous avez, il a sa vie... Si vous vous êtes arrangé comme ça, voilà, on peut pas. Voilà, s'il est avec quelqu'un puis qu'il part en vacances, vous pouvez pas lui dire non, je veux pas que tu partes, c'est compliqué.
1: Non, mais j'en suis pas du tout là, mais tout c'est la fait. Façon.
0: Essayez.
1: Et puis j'ai l'impression qu'il jouait un peu une teste ces derniers temps. Chaud ou froid, vous voyez, puis ça, j'aime pas, quoi.
0: Ouais. Essayez de lui reproposer. Ne serait-ce que, je vous dis, d'aller manger un bout de pizza, des pâtes, n'importe où, mais essayez de ne pas rester, lui, de ne pas rester où il habite, et vous non plus. Vous allez les deux plus loin. Vous pouvez lui dire, je t'attends sur la route, machin, à l'arrêt de bus, si vous ne voulez pas être prise devant chez vous. Il y a toujours, je ne vais pas vous donner de conseils, là, vous allez vous trouver des moyens.
1: Tout à fait,
0: Vous partez ailleurs, et puis, vous n'avez pas besoin de passer la... il ne pourra pas passer la nuit, mais passer une soirée, manger un truc que vous ramenez, après... S'il n'a pas le temps d'être avec vous, ben il part et puis vous voyez une autre fois, mais de faire autre chose, en fait. C'est ça que je comprends et que qui va vous amener. Moi, je voulais voir s'il accepterait, c'est vrai. Donnez-moi encore un chiffre entre 1 et 6.
1: Le 3.
0: Parce que de rester dans le même endroit, effectivement, il peut y avoir des dangers, enfin, c'est des dangers oui et non, parce que des fois, les gens rencontrent un copain comme ça, ils disent, ah tiens, il est avec une autre femme, puis cette personne-là va pas aller forcément...
1: Oui, ça va vite, je sais bien.
0: Voilà, mais elle va pas forcément aller raconter à l'épouse ou à la compagne, oui, j'ai vu ton mari avec quelqu'un, parce que les gens qui sont ça, je trouve ça détestable, parce que chacun doit se mêler de ses affaires et non pas intervenir dans la vie des autres, je pense, hein, c'est mon avis.
1: Je trouve aussi, je suis tout à fait d'accord.
0: Ma foi, voilà. Ouais, ça va pas être facile, hein. Ça va pas être facile de convaincre,
1: j'ai pensé.
0: Parce que il va dire, je sais pas, mais je pense qu'il acceptera finalement. Un jour, dit, bon, écoute. Tel jour, je dirais à la maison que, je sais pas, que je dois voir quelqu'un, ou bien je dois voir un copain. Lequel? Mais oui, tu sais, je l'avais vu il y a longtemps où je travaillais. Je dis, il trouvera une excuse, les excuses, on arrive à les trouver. Et puis je rentrerai un peu plus tard. Ah bon, tu es sûr? Mais oui, bref. Et puis voilà, parce que c'est vrai que s'il est très surveillé puis qu'elle est très méfiante, ben voilà, je peux comprendre que c'est peut-être pas facile pour lui. Mais encore une fois, vous n'êtes pas obligé de partir de 18h jusqu'à minuit. Hein, donc vous, voilà,
1: Déjà qu'on se revoit, ça, vous le voyez quand même revenir.
0: Oui, oui, oui, oui. Alors ça, oui, je vous ai dit. Hein. Alors, encore une fois, dans le jeu précédent, il est un petit peu dans la...
1: Dans le déni,
0: vexé un petit peu. Mais j'ai quand même vu, encore une fois...
1: Être encore assez proche, ou je sais que les dates, c'est un peu dur à dire,
0: C'est difficile pour moi de dire. Moi, je dirais, je dis bien maximum encore 15 jours, mais maximum, hein, je ne veux pas dire que c'est dans 15 jours, c'est entre maintenant et 15 jours, donc voilà. Donc après, effectivement, je le ressens qu'il se dit, elle a voulu faire comme ça, alors maintenant, elle va... Ben, je lui donnerai plus de signes, plus de messages, plus rien, puis comme ça, ben... Voilà, parce qu'elle a même, parce que bon, il a dit de rester en contact et vous n'avez pas voulu, donc je pense qu'il est vexé, voilà. Mais à un moment ou un autre, par une excuse ou quelque chose, il y aura un contact et vous allez vous revoir, voilà. Ok, autre chose?
1: Et puis, Bah, oui, puis juste après, ça va reprendre gentiment.

0: Comme c'était avant, pas plus, je sais très bien, mais vous pensez que ça prendra un peu dans la régularité après?
1: Oui, et puis si vous arrivez, je ne dis pas que toutes les semaines ou tous les 15 jours, vous devez sortir manger, mais une fois tous les... Si c'est une fois tous les
0: Non, mais
1: 3-4...
0: déjà même pour se voir, comme
1: Oui,
0: c'était avant,
1: tout à
0: ça vous
1: fait.
0: pensez que ça deviendra un peu régulier?
1: Alors, donnez encore un chiffre entre 1 et 6.
0: Bon, je prends le 2 cette fois.
1: Le 2, oui.
0: Oui.
1: Ouais, il y a quand même des... C'est un oui et non. Alors, je vais vous expliquer pourquoi. Je vais juste tout tirer pour voir s'il y a d'autres renseignements. Mais c'est effectivement quelqu'un... Alors, il y a deux choses qui sortent. Il a peur de ses sentiments.
0: OK.
1: Quand je dis qu'il a peur de ses sentiments, c'est quelqu'un qui n'aime pas avouer ses sentiments, même s'il en... que ce soit avec vous ou quelqu'un d'autre. C'est quelqu'un qui est assez... il est assez fermé là-dessus. Question de dire je t'aime ou des choses comme ça, ou pas.
0: En tout cas, il me l'a jamais dit, hein. En tout cas, moi, il me l'a jamais dit comme ça. Ouais.
1: Voilà. Donc on
0: Il
1: voit
0: me l'a
1: qu'il a...
0: jamais dit, en tout cas.
1: Voilà, on voit qu'il a... Des fois, ça vient de l'éducation, ça vient de plein de choses où on n'a pas l'habitude de
0: Bon,
1: le
0: parce qu'il
1: dire.
0: n'est pas libre aussi, je
1: Voilà.
0: pense qu'il
1: Et puis
0: veut
1: il y a
0: pas
1: ça,
0: trop.
1: effectivement, j'allais y venir. Et puis, ce que j'allais venir aussi, c'est que vous avez dit, est-ce qu'on va se voir plus, moins ou assez souvent? Je vous ai dit, ça dit, alors, comme j'ai dit, il fera des efforts, mais il est, moi, je pense quand même qu'il est pas mal surveillé. Quand je dis surveillé, il est pas, il a pas un détective aux fesses, c'est pas ça que je ressens. Mais voilà, ah, tu finis à quelle heure le travail? À 18h? Bon, alors à 18h30, t'es là. Alors, je pense qu'on pourra faire...
0: Ouais,
1: même pas une question de dire, t'es là à 18h30. Il dit, ah ben alors je pense que t'es là à 18h30, comme ça je pourrais faire le souper pour 19h. Mais comme ça, elle le tient en fait. Parce que s'il prend du retard, je pense qu'elle est... Est-ce qu'elle est jalouse ou est-ce qu'elle pense... Alors même si entre eux, vous savez, même si entre eux ça ne va plus tellement question lit, et j'ai dit que ce n'était pas complètement fini, mais qu'il n'y a pas grand-chose, bah, quand on est ensemble avec quelqu'un, il y a une certaine jalousie qui peut s'installer si bien sûr on savait qu'il y avait quelque chose. Mais je pense pas qu'elle se doute. Quelque part, je ressens aussi fortement pourquoi il agit comme ça, de ne pas sortir, de vous voir et de vite partir, parce que voilà, il veut pas donner, il veut pas mettre d'eau au moulin des pensées de sa femme, en fait. Qu'elle se dise, mais pourquoi tu as fait 2 heures avant de venir? Donc il veut essayer de, voilà, de limiter ou bien de ne pas avoir d'histoire à la maison, puis avec vous aussi, mais voilà. Alors, qui c'est qui aime les histoires? Personne, hein, mais je pense qu'il
0: Oui,
1: est
0: non,
1: ici.
0: ça
1: Voilà.
0: c'est bien sûr, ça je comprends. Mais en tous les cas, pour vous, c'est pas fini, pas
1: Non, non,
0: encore,
1: non,
0: en
1: non.
0: tous
1: Et
0: les cas.
1: puis ce que je ressentais aussi, avant qu'on se quitte, à moins que vous ayez encore d'autres questions, je pense que chez lui, il a beaucoup d'histoires, justement.
0: Ah bon?
1: Oui, il y a
0: Ok.
1: des prises. Alors, pas tous les jours, mais il y a des prises de tête. Et je pense que le fait, j'ai compris pourquoi il ne veut pas de prise de tête avec vous, parce qu'il se dit, j'ai une prise de tête à la maison. Maintenant, j'ai des prises de tête
0: Ouais.
1: avec vous. Alors, c'est vrai que
0: Ouais,
1: ça ne doit pas être
0: vous
1: facile,
0: m'avez
1: mais...
0: déjà dit ça une fois
1: Ah bon?
0: d'ailleurs, je me souviens.
1: Je me souviens
0: Oui,
1: pas. Je me souviens pas. Donc, il
0: ouais.
1: a un peu
0: Donc je pense que
1: des prises...
0: c'est le
1: Ouais.
0: cas, ouais.
1: Ouais, il a... Alors, je dis pas encore une fois, ou c'est pas tous les jours, puis là, à la maison non plus, mais je pense qu'il est... Voilà, comme j'ai dit, il est pas très bien là-bas, et puis je pense que c'est quelqu'un, entre guillemets, que je ressens d'assez caractériel, qui... Ouais, de type,
0: Oui,
1: puis voilà.
0: ça je peux. Oui, tout à fait. Oui,
1: Donc,
0: ça,
1: voilà.
0: j'en suis
1: Donc,
0: convaincue, ouais.
1: voilà, c'est peut-être aussi pour ça qu'il veut éviter de, comme je disais, de mettre de l'eau dans le moulin de sa femme, de dire, ah, mais t'as 3 heures de retard, qu'est-ce que t'as fait? Chut, t'étais avec qui? Alors,
0: Ouais, je
1: puis ça
0: comprends.
1: fait la mon et ça fait la monstre histoire. Donc, je peux
0: Oui.
1: alors, c'est pas que je comprends, parce que d'un côté, alors il y a des enfants, c'est plus facile à dire qu'à faire quand ils sont encore, même s'ils ont une dizaine d'années, mais quand on n'aime plus quelqu'un, que ça ne va plus, on dit stop, on arrête. Et sois heureuse de ton côté, tu rencontres quelqu'un, puis moi je rencontrerai quelqu'un d'autre. Mais on n'ose pas le faire, on,
0: Ouais.
1: voilà, et puis
0: Je pense, en tout cas, lui,
1: c'est...
0: il m'a dit qu'il s'était pas du tout dans ses prévisions de se séparer, et puis
1: Ouais,
0: dans une
1: voilà.
0: maison. Il a un poste à responsabilité dans son travail, il est connu à plusieurs places. Je pense que c'est un peu tout ça, vous voyez. Alors voilà quoi.
1: C'est pas évident, voilà. Comme vous dites, il y a peut-être aussi une réputation, et puis il veut pas,
0: Oui,
1: voilà.
0: voilà.

0: Exact, c'est ce que voilà ce que je voulais dire, je pense
1: Puis on veut pas
0: aussi. Mais
1: perdre.
0: bon.
1: Je peux comprendre, je peux comprendre, mais bon, voilà. Ok, autre chose ou est-ce qu'on a terminé?
0: Alors peut-être juste pour mes énergies, si oui, j'ai rien de. Je suis juste un petit peu fatiguée ces temps,
1: Oui.
0: un peu plus que les autres fois, puis je voulais regarder.
1: D'accord. Je m'excuse, vous travaillez ou pas?
0: Oui, tout à
1: D'accord,
0: fait,
1: donc vous
0: oui.
1: travaillez. Dans quel domaine, sans être trop précise, vous êtes dans quel...
0: Je suis dans la vente.
1: Dans la vente.
0: Je suis dans la vente. C'est vrai qu'en plus, on n'a eu pas beaucoup de monde tous ces temps.
1: Mais vous êtes beaucoup,
0: Voilà.
1: vous êtes beaucoup debout dans votre métier, oui?
0: Oui, tout le temps.
1: D'accord.
0: Je suis jamais assise. On est tout le temps debout, ouais. On n'a
1: Alors,
0: pas le temps d'aller s'asseoir.
1: ouais, c'est souvent des métiers où... Voilà. Donnez-moi un chiffre entre 1
0: Ouais.
1: et 6 pour les énergies.
0: Alors le 2.
1: Très bien.

0: Ça fait longtemps que vous êtes dans ce travail?
1: Un peu plus de 3 ans.
0: Parce qu'il y a aussi une fatigue au travail qui sort, mais je ne sais pas pourquoi. Enfin, quand je dis une fatigue,
1: oui. Oui.
0: C'est comme tout, ben, les choses sont souvent répétitives.
1: Un ras-le-bol un
0: ouais,
1: peu.
0: Un peu répétitive. Voilà.
1: C'est... Ah oui, c'est complètement ça, tout à fait. Ouais.
0: Voilà. Donc,
1: je me pose un peu des questions d'ailleurs. Si
0: vous voulez quitter ou pas. Bon, ça ne dit pas que vous... Alors, vous ne resterez pas là jusqu'à la retraite, ça je peux vous le garantir. Par contre, je ne vous vois pas partir pour l'instant, mais il y a une sorte de fatigue morale. Parce que le moral fait aussi partie de la santé, et donc il y a un petit peu cette fatigue morale. Mais alors justement, on parlait des jambes, il y a un petit... Alors, entre guillemets, ça, c'est, je ressens, et puis peut-être encore maintenant, c'est pas trop grave, mais il faut ce qu'on appelle préserver tout ce qui est jambes, dos, un petit peu.
1: Circulatoire.
0: Peut-être aussi avec, mais surtout les jambes. Alors, ça peut être circulatoire, comme ça peut être l'ossature, le dos. Un petit peu, je ne sais pas ce que vous pouvez faire. Je sens...
1: C'est ce que je sens le plus, ouais, les jambes. Ouais. C'est vrai, quand je suis fatiguée. Mm. Et le dos, oui, bien sûr, aussi le dos, oui.
0: Ouais.
1: C'est vrai.
0: Alors...
1: Tout à fait.
0: Mon ressenti, parce que bon, vous allez me dire, je marche déjà assez, ce ne serait pas de vous dire aller faire 3 km tous les soirs pour vous détendre les jambes, parce que ça ne va pas tellement les détendre. Mais moi, je ressens assez lourd. Maintenant que vient l'été, si vous avez des occasions d'aller, je ne sais pas, dans un lac ou bien dans une piscine, dans des bains thermaux pour reposer, détendre ses jambes un petit peu et le dos, ça va vous... Si vous voulez, ça va vous faire du bien. Voilà. Mais après, je ne vois pas... Quelque chose, oui, il y a une certaine fatigue aussi qui est là, effectivement. Et puis, ça sort aussi le moral avec tout ce... je pense que c'est cette histoire avec cette personne, ça vous prend un petit peu le chou aussi. Hein, donc,
1: tout à fait, ça, j'en suis bien consciente.
0: Tout à fait, tout à fait. Mais bon, les cartes sembleraient dire rien de grave, rien de... Et vous avez une bonne protection d'en haut de quelqu'un de disparu, d'ailleurs, c'est marrant. Vous avez les parents encore ou pas?
1: Oui, pour l'instant, j'ai mes deux parents encore, oui.
0: Et vous étiez proche d'un grand-parent ou d'un ami qui est quelqu'un de cher? Je vois comme une protection qui vient d'en haut, je ne sais pas pourquoi.
1: Mon grand-père, oui, tout à fait.
0: Votre grand-père? Vous étiez très proche?
1: Il est décédé déjà, ça fait... une quinzaine d'années, ou bientôt 20 ans, je dirais même.
0: D'accord. Mais vous étiez plus jeune, et puis vous l'avez quand même connu quelques années, quoi, en fait, c'est ça?
1: Oui, tout à fait. Après, aussi, une autre personne, le frère jumeau de ma maman, qui était mon parrain et qui...
0: C'est difficile. Alors, c'est difficile de dire qui c'est précisément, mais on voit que vous avez ce qu'on appelle une protection de là-haut, ce qui veut dire que malgré les soucis, peut-être tout ce qu'on a dans la vie, vous avez quand même une protection sur vous. Donc ça, c'est bien, finalement, parce que ça vous maintient, et les énergies, et le moral, malgré tout, quand même. Voilà.
1: D'accord.
0: OK.
1: Ben merci beaucoup pour nous et puis de toute façon je vous tiendrai au courant comme d'habitude.
0: Pas de souci, je vous remercie. Une question, est-ce que pour les jambes le dos, est-ce que vous avez besoin d'un secret peut-être?
1: Ah ben écoutez, volontiers alors.
0: Oui, parce que
1: je pense que ça peut m'aider.
0: Oui, absolument.
1: Volontiers alors.
0: J'y pense maintenant, tout à fait. Si, encore une fois, je n'oblige jamais, mais si vous voulez, je le fais volontiers, ça ne peut pas faire de mal, un secret.
1: Alors, avec plaisir.
0: Comme j'ai dit tout à l'heure à l'autre personne,

0: Ça prend un petit peu plus de temps, vous restez bien concentré, je vous dirai quand c'est fini. Alors vous fermez les yeux, vous pensez à un petit carré blanc et à vous-même. Ne pensez pas à vos jambes, à votre dos, vous pensez à vous de façon globale, comme si vous vous regardiez dans un miroir. Vous me dites dès que vous êtes prête.
1: D'accord. Je suis prête.
0: Alors j'y vais, je commence.

0: Voilà, c'est tout bon.
1: Merci beaucoup, Bruno.
0: Merci infiniment. Tenez-nous au courant si vous voulez. Je vous souhaite une très, très, très belle fin de soirée.
1: Oui, oui, je vous tiendrai au courant, en tout cas.
0: Merci
1: bonne
0: bien.
1: Bonne soirée à vous.
0: À vous aussi. Merci.
1: Au revoir.
0: Au revoir, au revoir. Voilà, zéro, c'est pas facile la vie, hein, mais voilà, je dis toujours, parce qu'il y a des fois, des gens, ah, mais mon Dieu, une personne qui sort avec une personne mariée, c'est pas, ça existe depuis la nuit des temps, ça existera dans 1000 ans, ça existera, je ne sais pas. C'est vrai que c'est bien, c'est pas bien, on n'est pas là pour critiquer, parce que souvent, ils vont mieux balayer devant sa propre porte, on n'a peut-être pas toujours fait les choses justes, mais c'est facile de critiquer les autres. Regardons déjà nous-mêmes, occupons-nous de nous-mêmes avant de s'occuper des autres, laissons faire la vie. Je pense que les choses n'arrivent pas par hasard. Quand quelqu'un va à gauche ou à droite, c'est qu'il y a des choses qui ne vont pas. Je ne pense pas que ce soit par pur vice ou parce qu'on vit de bagatelle. Alors si c'est ça, bon voilà, mais c'est rarement ça. Il y a souvent quand tout va bien dans un couple, je dis pas que je favorise ça, hein, pas du tout, hein, parce que c'est bien que un couple reste soudé, puis il reste fidèle et tout, mais quand ça ne va plus, ça ne va plus. Voilà, donc voilà. Ok, alors, on me réannonce toujours un petit peu en retard notre petite page de pub qui va arriver dans quelques secondes, donc on se quitte quelques instants pour notre deuxième page de pub. À tout de suite.

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Voilà la suite et la fin de notre émission. Il nous reste un petit peu moins de 20 minutes. Donc 0901-901-993. Encore une fois, le 1, si vous voulez être avec moi, vous serez reçu par la personne qui est au téléphone à l'arrière. Si vous préférez parler à un de nos amis là en bas, vous faites le 2 et ensuite leur code PIN. Et si vous voulez quelqu'un de l'arrière mais que vous ne savez pas qui choisir, mon conseil, si je peux me permettre un conseil, c'est de faire le 3. Tiens, quelqu'un qui pense à moi, ça me picote le nez. Vous faites le 3 et c'est une personne complètement en parenthèse au hasard qui vous sera prise, qui vous sera attribuée. Donc voilà, je suis désolé, mais ça me picote trop. Voilà, c'est du direct, c'est comme ça. Bien, ah ben voilà, je vois quelqu'un qui va arriver.

0: comme ça j'ai déjà ses coordonnées. Parfait. Et puis, continuez à vous inscrire pour le concours. Hein. Envoyez le mot TVM3 au 700 pour cette émission encore, peut-être, si on arrive à prendre quelqu'un, ou pour la prochaine fois. Oui, allô, bonsoir.
1: Oui, bonsoir.
0: Bonsoir, madame.
1: Comment allez-vous ?
0: Mais ça va bien, bien, bien, bien. Moi, à part la pluie, mais voilà, j'aime bien le temps qu'il fait. Il ne fait pas froid, donc ça va très bien.
1: Ça fait du bien aussi.
0: Ça fait plaisir, aussi. Effectivement. Je ne me souviens pas, je change votre prénom. Hein.
1: Oui, tout à fait.
0: Alors, Joël, bienvenue, bienvenue. Et
1: merci beaucoup.
0: Merci. En quoi puis-je vous être utile ? En quoi puis-je vous aider ?
1: Écoutez, il y a 2 mois, j'ai eu un petit accident et tout, et puis j'aimerais savoir si l'assurance de l'adversaire, elle va payer quelque chose pour la casse de ma voiture.
0: D'accord, donc c'était un accident de voiture alors en fait.
1: Oui, tout à fait, oui.
0: Et l'autre personne était responsable ?
1: Une partie, oui.
0: Une partie.
1: Parce qu'elle n'a pas tenu assez, ouais, en fait on a un petit peu les deux, mais elle plus parce qu'elle n'a pas tenu les distances.
0: Ah, elle était derrière vous, en fait.
1: Oui, tout à fait.
0: D'accord. Moi, je suis conducteur, j'ai toujours appris que celui qui est derrière est responsable, mais vous dites en partie pourquoi, si je peux essayer de comprendre. Vous avez freiné brusquement.
1: J'étais au stop.
0: Oui.
1: Et en fait, sur la gauche, il y avait quelqu'un qui arrivait un peu à fond et qui avait pas enlevé son clignotant. Puis moi, j'ai cru qu'il allait tourner, puis non. Et puis en fait, j'ai avancé un petit peu, puis en fait, j'ai dû reculer assez brusque parce que j'ai cru qu'elle allait me rentrer dedans.
0: D'accord. Et puis en fait...
1: Mais l'autre personne qui était derrière, il n'y avait pas assez de distance.
0: D'accord.
1: Je pense peut-être qu'elle pensait que je partais aussi.
0: Ouais. Mais elle n'a pas bougé, c'est vous qui lui...

0: être rentré dedans, en fait.
1: Oui.
0: Ouais. Non, je ne sais pas du tout dans ce cas-là.
1: C'est un petit peu compliqué, quoi, ouais.
0: Ouais, je ne sais pas. Alors, moi, je ne suis pas dans les lois, dans les... Moi, nous, on disait toujours que si quelqu'un roule, puis quelqu'un vous rentre par l'arrière, c'est celui qui est derrière, effectivement, qui n'a pas gardé ses distances, qui est responsable. Mais bon, là,
1: ouais,
0: comme
1: mais là,
0: c'est vous...
1: Il y a tout le monde qui me dit ça et tout, mais l'assurance, je ne pense pas qu'ils vont... Ils vont... Je ne sais pas. Parce que ça traîne un petit peu au niveau de l'assurance et tout.
0: Ouais. Après, comme le fait que vous avez reculé... Et puis, il y a eu un constat de police ?
1: Non, pas du tout.
0: D'accord. Et sur le, vous avez fait un constat à l'amiable ?
1: On a fait à l'amiable, oui.
0: Et dans ce constat, vous avez, vous, marqué que vous avez reculé ?
1: Oui.
0: Fallait pas le mettre.
1: Ouais, je sais, mais voilà, quoi. J'étais tellement, en fait, sur le coup et tout, donc...
0: Parce qu'il y a eu beaucoup de dégâts ?
1: J'étais quand même un peu choquée et tout. Alors oui, moi j'ai quand même pas... Alors ça se voit pas vraiment beaucoup, mais j'ai quand même pour une certaine somme, quoi.
0: Ah ouais, ben la carrosserie, les prix des carrossiers... J'ai eu 2-3 trucs l'année passée.
1: Oui, mais ça va très vite, hein. Ça va très vite, parce que maintenant, les voitures, c'est du plastique, hein.
0: Ouais, mais c'est cher, oh, hein. Des fois,
1: oui,
0: j'ai, une fois, j'avais, je sais plus quoi, une sorte d'oreille, j'ai dit, bon, ça, c'est rien, je l'ai pour presque 2000 francs. J'ai dit, mais vous rigolez, ah oui, mais on a dû tout démonter.
1: Ah oui, ça ne m'aide pas. Ouais, il faut tout démonter, hein, ça, c'est sûr.
0: Bon.
1: C'est sûr.
0: Alors, en fait, vous dites que, alors, juste pour que je comprenne bien, parce que vous devez payer des dégâts, enfin vous, votre assurance doit payer des dégâts à cette personne.
1: En fait, ma assurance, non, on ne va pas payer et tout, parce qu'en fait, moi j'ai une assurance partielle et tout.
0: Oui.
1: Donc vu que c'est moi, ouais, donc c'est moi qui va payer la casse, quoi, si l'autre assurance ne participe pas.
0: D'accord. Parce qu'effectivement, vous avez reculé, donc je pense qu'il y a une part de responsabilité de votre part. Mais
1: oui.
0: Si l'autre se tenait à 30 cm, ben voilà, peut-être qu'il a aussi,
1: ouais.
0: Il a aussi, on laisse un peu plus de distance. Écoutez, je vais regarder. Est-ce que c'est un homme ou une femme derrière ?
1: Une femme.
0: Une femme. Vous n'êtes pas crêpé le chignon, non, ça va.
1: Non, pas du tout.
0: Oui,
1: non, quand même, on est un petit peu civilisé.
0: Non, mais des fois, on ne sait jamais. Vous savez...
1: Alors, tout ça, c'est... Non, ça peut arriver, hein, bien sûr.
0: J'ai pas dit ça. Moi, j'ai eu une fois un accident. L'autre personne était tellement nerveuse, j'ai cru qu'elle allait me tuer. Enfin, bon, peut-être pas à ce point-là, mais elle était furax. Elle voulait... Et puis, j'étais avec quelqu'un de ma famille qui s'était interposé, qui me disait, oh, mais vous calmez, ou bien ça va, ou quoi.
1: Ouais.
0: Mais, il y a des gens qui disjonquent. Hein. Bon, OK. Alors, l'escalation.
1: Comme quoi, ça peut arriver à tout le monde, hein, les accidents.
0: Ben oui. Et puis, moi, je dis toujours, tant que c'est de la casse et puis que c'est pas corporel ou une blessure, hein, voilà. Mais je sais que ça fait mal au porte-monnaie, ça, c'est sûr. Hein. Alors.
1: Oui, voilà, c'est surtout ça et tout, quoi, c'est au niveau budget après.
0: J'ai pas le droit de vous demander le nom de l'assurance, mais il y a quelque chose qui pourrait m'être utile. Sans me dire le nom, est-ce que vous arrivez à me dire, même si peut-être on arriverait à le trouver, et c'est égal, mais au moins, parce que comme ça, on n'aura pas prononcé le nom, vous arrivez à me dire la première lettre de l'assurance de l'autre personne ?
1: Un V.
0: Un V. Alors, donnez-moi un chiffre entre 1 et 6.
1: Le 4.
0: D'accord. En plus, je vois laquelle c'est.
1: C'est très compliqué, hein.
0: Non, puis je suis aussi assuré.
1: Bon, après, faut connaître les assurances.
0: J'ai aussi des assurances là-bas, c'est pour ça. Non, mais alors, voilà. Non, je vais leur dire qu'ils ne vous payent pas, parce qu'après, ils vont nous augmenter les primes à nous. Hein, donc...
1: voilà, exactement.
0: Non, je
1: rigole.
0: Bon,
1: moi, j'ai entendu que c'était une très bonne assurance. Hein. Après,
0: oui.
1: Moi, je ne connais pas du tout.
0: Oui, oui.
1: Puis j'aime pas profiter des assurances.
0: Non, ben personne. Ma foi, après, on paye des assurances. Ils sont aussi là pour ça. Hein, donc,
1: oui, tout à fait.
0: Bon, moi, je vous dirais, je suis pas obligé de vous dire ce que je vais vous dire. Moi, j'étais dans une assurance et puis on m'a jeté. J'avais eu trop de casse, trop d'accidents. Puis les assurances, c'est comme ça, les assurances, c'est comme ça. Tant que vous payez et qu'ils sont gagnants, ils vous gardent. Ouais. Mais quand ils doivent payer plus que ce que vous vous payez, ben, ils vous foutent dehors. C'est ce qui m'est arrivé. Mais bon, après, j'ai un courtier qui s'occupe.

0: Je veux dire, c'est comme moi, j'ai la casco partielle et tout, puis qui ne paye pas un dégât et tout.
1: Non,
0: Il paye rien du tout.
1: et puis vos propres dégâts non plus, en fait, hein, vous devrez payer vous-même.
0: C'est mes propres dégâts et tout, ils ne payent pas.
1: Ouais. Alors, moi, je dirais, on voit quand même, ce que je ressens aussi à travers le jeu, alors, ce n'est pas une lutte, c'est peut-être un mot peut-être exagéré, mais si vous voulez, de prime abord, cette assurance dira peut-être, oui, mais c'est, voilà, peut-être que notre assuré était trop près, mais vous avez fait une manœuvre de recul, donc c'est vous la responsable.
0: Ouais.
1: Et
0: ouais.
1: Puis, il faudra chercher, discuter, mais je pense qu'il devrait participer à quelque chose. Voilà. En fait, ce que je ressens, c'est pas qu'ils vont payer votre casse, mais que la casse de leur assuré sera prise partiellement, en fait.
0: D'accord. Bon, si c'est partiellement, c'est déjà pas mal.
1: C'est mieux ça que rien, hein, on va dire.
0: Alors, tout à fait, oui, exactement.
1: Mais ils
0: ne
1: vont pas prendre la totalité, donc vous aurez quand même quelque chose à payer, mais pas la totalité. Parce que l'autre voiture, elle avait aussi beaucoup de dégâts, ou bien...
0: Elle n'a rien du tout. Elle n'a rien du tout. C'est un gros véhicule.
1: Ah. Ben donc, alors, il y aurait quoi comme dégâts à payer, de l'autre côté?
0: Rien, mais c'est pour mon véhicule, en fait.
1: Ah, alors là, ça sera plus compliqué, effectivement. Moi, je sentais que l'autre côté, il y aurait pas, s'il y avait des dégâts. Alors bon, des fois, on croit qu'il n'y a rien, mais il peut y avoir le pare-choc faussé, ou bien je ne sais pas. Mais je pense que ça, ou partiellement, pas la totalité serait prise par l'assurance de cette personne.
0: Ouais.
1: Et puis, mais par contre, attendez, je vais poser la question autrement, parce que je n'avais pas posé la question comme ça. Est-ce que l'assurance de l'autre personne paierait quelque chose pour votre voiture? C'est une autre question.
0: Voilà, oui, c'est plutôt ça.
1: Voilà,
0: ouais.
1: Un chiffre entre 1 et 6 aussi, s'il vous plaît.
0: Le 6?
1: Le 6.
0: Non, parce que votre voiture, elle n'a rien du tout.
1: Oui, si c'est ces gros 4x4 qui sont assez hauts aussi, en fait.
0: Oui, tout à fait, oui.
1: Parce que vous savez combien vous en avez? On vous a fait un devis?
0: Oui, il m'a déjà fait un peu comme ça et tout. Il m'a dit à peu près combien ça coûtait.
1: Et ça, j'ose vous demander ce qu'il vous a dit. Ça reste entre nous. Il n'y a personne qui
0: écoute. C'est dans les 1000 francs.
1: Bon, vous en sortez bien, je crois. Enfin...
0: Oui, alors oui.
1: Enfin,
0: oui, d'accord.
1: Comme j'ai dit, c'est toujours 1000 francs qu'il faut payer. Je suis d'accord.
0: Mais... tout à fait, ouais. Mm-mm.
1: Mais ça aurait pu être plus grave, en fait. C'est ça que je voulais dire.
0: Oui.
1: Non, il ne va pas y avoir de paiement de l'autre assurance, malheureusement. Alors, s'il y a des choses sur l'autre, peut-être qu'il a une casco complète et puis ça va payer pour lui, ou pour elle plutôt, je vous ai dit, mais pour vous, je ne vois pas. Ça dit plutôt, malheureusement, non. Voilà, ça va être compliqué de ce côté-là, effectivement. Est-ce que, il est 21h50, avez-vous vite une dernière question avant qu'on se quitte?
0: Juste sur les sentiments, si je vais rencontrer quelqu'un.
1: D'accord. Ça fait un moment que vous attendez, hein, je crois, ou bien, oui? Ou pas?
0: Quelque temps, oui.
1: D'accord.
0: Des fois oui, et des fois non, et puis des fois je me dis oui, j'aimerais quand même avoir quelqu'un.
1: D'accord. Alors un chiffre
0: ça devient difficile, la solitude.
1: Ouais, je comprends.
0: Le 5.
1: Un chiffre, le 5?
0: Oui.
1: D'accord. 5, 1, 2, 3.

0: C'est dommage que c'était pas un homme derrière. Peut-être c'était l'occasion de rencontrer quelqu'un.
1: Ah ben ouais. J'aurais laissé l'affaire.
0: Ouais, voilà. On peut aller boire, on peut aller boire un café, vous discuter. Puis...
1: Exactement. Exactement. Alors tout à fait, ça aurait été l'occasion.
0: Ben voilà, voilà. Vous êtes mal tombé.
1: Enfin. Ah oui. C'était pas pour moi.
0: Alors écoutez, les cartes disent oui, mais il est vrai. Alors, c'est un peu ce que j'ai dit à l'autre personne. Vous rencontre oui, mais vous ne voulez pas vous casser les pieds ni la tête, en fait. Hein, c'est,
1: alors tout à fait.
0: C'est, si c'est pour vous prendre la tête, le chou, et puis que l'autre personne vous prend la tête.
1: Non, ben, je préfère rester toute seule.
0: Voilà, ouais. C'est ce que j'allais dire. Vous préférez rester plutôt seule. Il devrait. Oui. Les cartes parlent vraiment. Il y a quand même la carte de la réussite. L'appui, c'est un peu ce que j'ai. C'est marrant, c'est un peu comme les autres, l'autre personne, mais avec des cartes différentes. L'appui, c'est la personne sur qui on peut compter. Un bon ami. J'ai pas dit un bon ami, mais un bon ami. Et
1: oui.
0: Avec qui peut-être aller plus loin, parce qu'il y a quand même la carte.
1: Et, tout, ouais.
0: Et là aussi, je vois pas de. Je ne vois pas de mise en commun, ni quoi que ce soit. Plutôt un peu. Là aussi, c'est un peu à la mode. Hein, c'est chacun chez soi. Parce que comme j'ai dit, quand on est seul, c'est pas drôle, mais des fois c'est bien quand même. On peut faire comme on veut.
1: Des fois ça fait du bien.
0: Voilà.
1: Oui.
0: On a aussi besoin. Il y a quelqu'un qui devrait apparaître. Et puis, entre guillemets, ça parlerait de cette année, mais là, comme on se dit, c'est peut-être janvier, février l'année prochaine, mais c'est pas loin. C'est pas loin. Ouvrez les yeux. Moi, je. Alors, attendez voir. Qu'est-ce que j'ai ressenti? C'est marrant. J'ai une image. D'une terrasse ou d'un bar à café ou d'une boulangerie, une sorte de terrasse cet été où vous devriez rencontrer quelqu'un de sympathique, puis des fois on discute, ah vous êtes une... Puis les... Alors c'est la personne, c'est la personne qui va se lancer, c'est pas vous qui aurez besoin de lui courir, enfin lui dire quoi que ce soit, la personne dit, ah ben vous voulez la place, vous voulez le journal, puis, ah ben vous venez souvent ici, puis on lit comme ça un peu d'amitié.
1: D'accord.
0: Et puis c'est pas que, je ressens
1: donc
0: pas
1: c'est
0: que...
1: c'est cette personne qui va venir vers moi.
0: Voilà, et puis je sens pas que la relation, claque, elle démarre là, c'est une relation déjà comme ça, pas sentimentale, d'accord, mais amicale, et puis vous vous revoyez peut-être deux, trois fois, ah bonjour, vous allez bien, et puis on se revoit deux, trois, quatre fois, puis après, ben, y a la possibilité d'aller un petit peu plus loin, mais pas tout de suite, effectivement. Oui. Bon, c'est bien aussi d'aller doucement et de se connaître.
1: C'est quelqu'un d'à peu près de mon âge?
0: Écoutez, il doit avoir dans les 90, 100 ans. Non, je rigole.
1: Ouais, ben ça va, c'est bon.
0: Mais non. Ouais, écoutez...
1: Quoique...
0: Bon, écoutez, s'il est riche et milliardaire, pourquoi pas, hein.
1: Pourquoi pas, hein.
0: Ben, vous serez vite veuve et vous allez hériter, hein, vous penserez à moi. Non, écoutez, ouais, je regarde votre date de naissance, je pense que ça serait aux alentours de votre âge. Ne hein. Vous inquiétez pas, il n'aura pas 90 ans. Parce que mais ça peut être quelques années de plus ou de moins, ça c'est difficile à dire, mais... Quelqu'un que je ressens encore très actif et qui a envie de faire plein de choses. Ça, c'est bien. On va être obligé de se quitter parce qu'on m'annonce deux minutes.
1: Tout à fait.
0: Je vous souhaite une très
1: merci beaucoup.
0: Merci à vous. Belle
1: soirée.
0: Et puis à la prochaine.
1: À
0: merci
1: bientôt.
0: Beaucoup.
1: Au revoir.
0: Et oui, 0901-901-993, c'est terminé pour ce soir. Je ne sais même pas quand je reviens. Vous le verrez bien. Je n'ai pas regardé mon planning du mois de... Pourtant, on est déjà un petit peu avancé dans le mois de juin, mais je n'ai pas regardé le planning du mois. Je sais que je reviendrai, mais je ne sais pas si je reviens cette semaine ou dans une quinzaine de jours. Voilà. Vous pouvez m'atteindre à l'arrière au 0901-901-993 en faisant le 2 et après le 007. Comme d'habitude, les premiers jours du mois... J'ai pris la belle vie, je me suis un peu détendu, j'ai fait plein de choses. Et pour partir de c'est demain ou après-demain, ces prochains jours, je me connecterai, vous pourrez m'atteindre pour vos questions habituelles ou pour me consulter si vous avez des soucis ou des problèmes. Donc 0901-901-993. Et ensuite, vous faites le 00. Pas sexe, mais 7. 007, voilà. pensez à James Bond quand vous faites mon numéro. Bien, on m'annonce gentiment mais sûrement qu'on va se quitter dans quelques secondes. Donc, belle soirée, belle nuit, faites de beaux rêves. Dites comment, vous savez la formule maintenant depuis le temps que je le dis, dites à ceux que vous aimez que vous les aimez et qui vous le rendent, bien sûr. C'est normal, c'est dans les deux sens. Et en attendant, ben, belle nuit, encore une fois, à la prochaine. Faites de beaux rêves, au revoir.

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3: 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Le célibat a bien des atouts, mais si vous réussissez à remettre en question quelques certitudes, vous convolerez rapidement en juste noces avec un nouvel amour.
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